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2: Bonjour chers cohabitants de la planète Terre. Vous êtes encore un peu en forme? L'un de nos cohabitants de notre planète, c'est le pingouin. Donc, nous allons entrer dans une petite danse. Et ça s'appelle la danse des pingouins.

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écoutez l'histoire d'un sacré félin, d'un curieux gros chat qui avait toujours faim. On l'appelait Pépette, c'était son petit nom. Il était né sur la planète des matougloutons. Il mangeait du nougat.

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1: Avis à tous les terriens, le Corona Minus, un tout petit mais très dangereux virus extraterrestre, en provenance de Vénus, s'est posé sur la Terre. Et c'est à nous, petits et grands super-héros du quotidien, de nous défendre pour l'éliminer. Votre mission, si vous l'acceptez, est la suivante.

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3: Salut nos Pitchouns. Dans l'actu de ce dernier jour de la semaine, on vous parle d'une véritable révolution chez nos amis les chats. Figurez-vous qu'ils comprennent ce qu'on dit. En effet, selon une étude réalisée par le site animalpass.org, les chats seraient capables de comprendre une vingtaine de mots des humains.
4: Miaou ! Et quand on est très intelligent comme moi, on peut même en comprendre une cinquantaine.
3: Selon cette étude, les mots utilisés le plus souvent et les mots courts sont ceux qu'ils reconnaissent le plus facilement. Par exemple, croquette ou encore câlin.
4: Mais ce que je préfère, ce sont les compliments, les mots affectueux. Ces mots-là, je les comprends très bien.
3: Ah bon ?
4: Et le mieux, c'est quand tu parles avec une voix douce et calme. Je déteste les voix qui s'énervent ou qui sont en colère. Si tu me parles tout doucement, je te comprends très bien.
3: Oh, joli petit charou, que tu es doux. Tu veux des croquettes ?
4: Miaou ! J'ai tout compris.
3: Bon, et bien voilà les Pitchouns, comme quoi parler avec son chat, ce n'est vraiment pas difficile. À vous d'essayer à la maison maintenant. Et rendez-vous la semaine prochaine pour une nouvelle actu des Pitchouns, bizarre, drôle, insolite.
4: Toujours vrai, vrai, vrai, vrai.
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5: Merci Tristan, merci Ambre. Prochain rendez-vous avec l'information, ce sera donc tout à l'heure le journal des Pitchouns à 8h.
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5: C'est vendredi, dernier jour de la semaine. J'espère que vous allez bien. C'est parti pour 2 heures de folie. Face à moi, il y a Valentin.
6: Face à la
5: il y a Francis. Francis, que vous entendez de sa voix suave et sympathique en ce vendredi matin. Que se passe-t-il ? Comment ça va ?
6: Ben ça va, je fais du trottinette. Hein.
5: Ah oui, oui, je vois ça. Oui. Tu sais que tu es à l'antenne. Hein. Tu sais qu'on est en direct, tout va bien. Il n'y a pas de problème. Non, non, il n'y a pas de problème. Il n'y a pas de souci.
6: Entendu, tout ça.
5: Ah bah, je vois, je vois. Moi aussi. Valentin, bonjour, comment ça va ?
7: Ben, ça va très bien, et toi ?
5: Ben, écoute, ça va très bien également, je te remercie. Alors, au sommaire de votre émission aujourd'hui, les copains, restez avec nous, parce que dès 7h15, nous jouerons au Qui suis-je ? Le Qui suis-je ?
7: Les Qui suis-je ?
5: C'est, ben, le Qui suis-je, c'est un dessin animé à trouver grâce à des indices que je vous donne. Attention, ces indices au début sont relativement larges, petit à petit, ils deviennent de plus en plus précis, à vous d'être surtout plus rapide que Valentin et que Francis, quoi qu'il arrive, à vous jouer avec nous. L'agenda à 7h30 à 8h30, les histoires de Francis à 8h15, et je crois qu'il veut m'emmener dans un terrain glissant.
6: Oh wow.
5: Un vrai terrain glissant, on en saura un peu plus tout à l'heure à 8h15. Là, et puis n'oubliez pas, à 8h45, j'aurai le plaisir de Raconte-moi les animaux, de vous raconter la loutre. Mais vous le savez, la radio, c'est d'abord et avant tout de la musique. C'est le cas également
6: et
5: sur Radio Pitchouns.
6: La musique, c'est tout de suite.

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2: 7h15, Radio Pitchoun, merci d'être avec nous. Bon réveil, vous écoutez la radio des enfants. Et ce 24h sur 24, 7 jours sur 7, nous allons jouer comme chaque vendredi à 7h-ci. Où qui suis-je ? Le qui suis-je ? Le principe est simple, vous jouez derrière votre poste de radio en notre compagnie, puisque je vais vous faire deviner un dessin animé. Aujourd'hui, je vais... Allez, ça c'est un indice, c'est cadeau, c'est gratuit. C'est un dessin animé de la collection Disney, c'est un grand dessin animé. D'accord ? Et un grand, à la fois par la taille, à la fois par la grandeur, j'aurais presque envie de dire. Alors, je vais vous donner des indices. Au début, ces indices seront larges, puis de plus en plus précis. À vous, évidemment, d'être meilleur que Valentin et que Francis. Être plus rapide, d'accord ? C'est un jeu de rapidité. Tu devras, Valentin et Francis devront lever la main pour savoir lequel des deux répondra en premier. Allez, attention. 3, 2, 1... Top ! Je suis le 54e long métrage d'animation et le 36e classique d'animation des studios Disney. Et je suis sorti en 1998 et je m'inspire

0: d'une légende. Et j'ai été classé en 5e position du palmarès en France en 1998. J'ai même eu le droit à une suite sortie directement en vidéo en 2004. Enfin, une adaptation en prise de vue réelle, réalisée par Nicky Caro et sortie en 2020, perturbée par des enjeux sanitaires et politiques. Je suis une adolescente aussi ravissante qu'insouciante. Je vis dans la Chine ancienne auprès de mon père, un blessé de guerre, de ma mère et de ma grand-mère, ce sera Valentin. Alors que pèse la menace d'une invasion des Huns, la mobilisation est sonnée dans tout le pays. Je me déguise alors en jeune homme et je décide alors de rejoindre les rangs de l'armée impériale afin d'éviter que mon père ne le fasse à ma place. Je suis
1: Valentin. Moi je dis Mulan.
0: La réponse. Écoutez la réponse. Eh oui ! Eh oui, oui, oui ! Formidable Valentin ! Je suis Mulan ! Et pour un point supplémentaire, qui interprète cette chanson ?
2: Patrick Fiori !
0: 2 points ! Bravo ! Eh bien, on va l'écouter d'ailleurs, cette chanson, dans son intégralité, comme un homme, chanson extraite de la bande originale du film Mulan. C'est tout de suite sur Radio Pitchoun et une fois de plus, un tonnerre d'applaudissements pour Valentin, en espérant que vous ayez été plus rapide que lui. Merci beaucoup et à tout de suite pour la suite de votre émission.

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1: Je n'aurais pas dû sécher les cours de gym.

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2: 7h30, c'est vendredi, l'heure de préparer votre week-end. Les copains, ça tombe plutôt bien puisque c'est l'heure de l'agenda.
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4: Salut les Pitchouns et bienvenue dans ce nouvel agenda des sorties. Aujourd'hui, direction Paris. L'atelier des Lumières va vous en faire prendre plein les yeux. En partenariat avec Apple TV, l'atelier invite le public à remonter le temps de 66 millions d'années pour un voyage fascinant avec une nouvelle création spectaculaire issue de la série documentaire à succès Planète Préhistorique d'Apple TV. Vous découvrirez la naissance fragile des jeunes dinosaures herbivores à la chasse nocturne des T-Rex en passant par le colossal Dryngnoctus, l'un des dinosaures les plus géants du monde. Vous découvrirez également les mystères révélés par les fossiles. Cette expérience immersive explore les liens profonds qui unissent toutes les formes de vie sur Terre, hier comme aujourd'hui. Ensuite, direction Mandelieu-la-Napoule, pour un événement à ne pas manquer. La Pitchoun Summer Party 2026, le 20 mai de 10h à 17h, au port de la Rague. Sur place, les Pitchouns vont pouvoir s'amuser toute la journée avec deux grandes structures gonflables, mais aussi trois mini-jeux et quatre jeux géants pour se challenger entre amis ou en famille. Il y aura aussi des Jenga géants pour se défouler, un atelier de maquillage et de ballons pour repartir avec sa création colorée. Et bien sûr, plein de cadeaux à gagner tout au long de la journée. Et enfin, on continue avec la Pitchoun Summer Party, toujours à Mandelieu-la-Napoule. Cette fois-ci, rendez-vous le 24 mai, de 14h à 18h, à la plage du château pour la fête de la Saint-Fainéant. On retrouve aussi les animations qui ont fait le succès de la Pitchoun Summer Party. Structure gonflable, jeux géants, Jenga géant, atelier maquillage et ballons. Mais au programme en plus, une grande danse des mascottes, un blind test pour s'amuser en musique et même un atelier DIY pour laisser parler sa créativité. Et voilà les Pitchouns, vous savez tout de cet agenda des sorties. Quant à moi, je vous dis à la semaine prochaine.
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3: Ah, nous sommes ensemble jusqu'à 9h. J'ai le plaisir de vous accompagner. Et là, c'est le moment de faire un point sur les films immanquables, que ce soit au cinéma, dans vos salles obscures ou derrière votre poste de télévision sur les plateformes de streaming comme Netflix, Disney+, ou encore Amazon Prime. Place donc au conseil de notre expert dans les sorties ciné de la semaine.
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4: Salut les Pitchouns et bienvenue dans cette nouvelle Actu Ciné. Direction Hollywood dans les années 1920. Les mignons travaillent dans le monde du cinéma, mais ils ont une idée un peu folle, créer leur propre film de monstres. Pour ça, ils décident de fabriquer leur propre créature, et même d'aller en chercher aux quatre coins du monde. Évidemment, rien ne se passe comme prévu et les situations deviennent complètement chaotiques et hilarantes. Du mignon tout craché est disponible au cinéma à partir du 24 juin. Et voilà les Pitchouns, vous savez tout de cette Actu Ciné. Quant à moi, je vous dis à la semaine prochaine et je vous laisse découvrir cette superbe bande-annonce.
5: Oh. Vous voyez tous ces guerriers bien armés? Ils pensent que vous avez tué leur chef et ils veulent votre mort!
6: Quick! Quick?
5: Et action!
7: Oh la dame!
6: Potos?
7: Oh non, il n'y a que des acteurs!
6: Allez.
5: C'était parfait. Tu as écrit un film de monstre?
6: Si, comme Pika Kaiju.
5: Pour faire ton monstre, que vas-tu utiliser?
6: Miso soup con gomae. Latenobu Taifuku.
8: Non, les Pika Monstres!
6: Hein? Quoi?
8: Hey! Teeny Tiny Baby!
6: Arrête de me tripoter, espèce de tordu!
8: Oh, oh, oh!
6: Donc, tu as besoin de monstres pour ton film? Oh. Je connais les plus effrayants de tous! Mais il faut pas en avoir peur, ils sont très sympas! Essayez juste de pas être appétissant!
8: Hein?
6: Cute!

0: ¡Zapatos, por favor!
1: ¡Ah! ¡Oh, Chris!
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2: 8h sur Radio Pitchoun, soyez les bienvenus si vous venez de nous rejoindre. Durant cette deuxième heure ensemble, nous retrouverons les histoires de Francis tout à l'heure à 8h15.
3: Pour moi.
2: Exactement. Et tu as préparé des belles histoires. En tout cas, tes histoires, ta vie est une histoire. Ce sera donc tout à l'heure, hein, à 8h15. Mais pour le retrouvons le journal de la bonne humeur, le journal des Pitchoun avec Ambre et Tristan.
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5: Salut nos Pitchouns! Dans l'actu de ce dernier jour de la semaine, on vous parle d'une véritable révolution chez nos amis les chats. Figurez-vous qu'ils comprennent ce qu'on dit. En effet, selon une étude réalisée par le site animalpass.org, les chats seraient capables de comprendre une vingtaine de mots des humains.
6: Miaou! Et quand on est très intelligent comme moi, on peut même en comprendre une cinquantaine.
5: Selon cette étude, les mots utilisés le plus souvent et les mots courts sont ceux qu'ils reconnaissent le plus facilement. Par exemple, croquette ou encore câlin.
6: Mais ce que je préfère, ce sont les compliments, les mots affectueux. Ces mots-là, je les comprends très bien.
5: Ah bon ?
6: Et le mieux, c'est quand tu parles avec une voix douce et calme. Je déteste les voix qui s'énervent ou qui sont en colère. Si tu me parles tout doucement, je te comprends très bien.
5: Oh, joli petit charou, que tu es doux. Tu veux des croquettes ?
6: Miaou ! J'ai tout compris.
5: Bon, et bien voilà les pitchouns, comme quoi parler avec son chat, ce n'est vraiment pas difficile. À vous d'essayer à la maison maintenant. Et rendez-vous la semaine prochaine pour une nouvelle actu des pitchouns, bizarre, drôle, insolite.
6: Toujours vrai.
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2: Mais ça me plaît, ça. C'est doux, c'est tendre.
3: Bonjour.
2: Mais où nous emmènes-tu cette semaine, Francis ?
3: Eh ben, tu sais que je suis un grand fan de dinosaures.
2: Oui, c'est pas nouveau, effectivement.
3: Et tu sais que mon globe magique, il permet de voyager aussi dans le temps.
2: Dans le temps, dans le futur,
3: ouais,
2: il est partout.
3: C'est
2: dans
3: ça.
2: Le passé, dans le futur, dans des mondes parallèles.
3: Eh ben, j'ai décidé de t'emmener avec moi.
2: Quoi?
3: J'ai décidé de t'emmener avec moi.
2: Où ça? Attends. Où
3: pour
2: ça?
3: Vivre une aventure incroyable dans le monde jurassique.
2: Chez les dinosaures?
3: Oui.
2: Non.
3: Alors,
2: ça s'est très très mal passé dans le film. Moi, il est hors de question que j'aille là-bas.
3: Alors, mon copain, tu vas devoir là mettre un petit gilet, tiens.
2: D'accord, j'y vais. Ça y est, je l'ai mis. T'as
3: okay,
2: vu?
3: Okay.
2: Et je suis beau comme un camion tout neuf.
3: Et maintenant, tu vas devoir prendre ce sac à dos. Voilà.
2: Ouais.
3: Et maintenant, tu me donnes la main, s'il te plaît.
2: Tu te les ai lavés?
3: Oui.
2: Bon, ça va alors. Oui, je veux bien. Allez, tiens, je prends la main.
3: Ferme tes petits yeux.
2: T'es sûr?
3: Oui.
2: Bon, d'accord, je ferme les yeux.
3: Allez, c'est parti. Regarde, Guillaume! C'est incroyable!
2: Qu'est-ce
3: On est vraiment dans le

0: Jurassic.
1: Mais mon Dieu, mon Dieu, mon Dieu. Oh, c'est magnifique. T'as vu? Oh, c'est incroyablement beau. T'as vu ces grands arbres, ces fougères géantes? Oh, c'est génial.
0: Bon, c'est pas grave.
1: Il y a surtout des bruits bizarres, oui.
0: Ça te dit, on va se balader un peu, comme ça on regarde les paysages, on cherche des dinosaures à observer.
1: Ouais, enfin on y va tranquille. Dis donc, t'as pas une potion magique qui pourrait faire qu'on avance tranquille?
0: On devient invisible.
1: Voilà, c'est ça.
0: Non,
1: la cape d'invisibilité, tu l'as pas toi?
0: J'ai pas du tout.
1: À la commander sur internet. Oui. Je pense que ce serait pas mal, ouais.
0: Bon. Viens, on marche, et après on verra ce qui se passe. Oh, y'a ton moustique ici, mais. Laissez-moi tranquille.
1: T'as remarqué, ils vont te piquer toi et pas moi. Je t'expliquerai pourquoi un jour.
0: Attends,
1: regarde Francis. Il y a un petit dinosaure, il a l'air effrayé. Regarde, il est là-bas. Regarde.
0: Mais attention, Guillaume, faut pas trop s'approcher, faut pas l'effrayer.
1: Mais bon,
0: je m'approche quand même.
1: Oui, un petit peu quand même, autrement ça va marcher. Hein.
0: Bonjour, toi. Je te promets, on te fera pas de mal.
1: On est
0: juste là pour explorer le monde avec toi.
1: C'est quoi comme dinosaure et que... Salut. T'appelles comment? T'as un prénom?
0: Il s'appelle Alvin.
1: Comment tu le sais?
0: Parce que il est écrit là sur mon globe
1: magique. Oui, effectivement. Effectivement. Ah, mais ça, si je connais pas, mais je connais pas l'intégralité de ton globe magique.
0: Oui, parce que ça parle pas, un dinosaure.
1: Non, il aurait pu avoir, je sais pas, une petite étiquette.
0: Attends, tu sais ce que je vais faire?
1: Non.
0: Je vais sortir de mon sac à dos, j'ai une sorte de petit collier. Comme ça, il va pouvoir...
1: jamais vouloir que tu le mettes autour de son cou. T'as vu comment il a l'air d'avoir peur? Alvin, ouais. Salut. Et je vais... Allô? Toi qui as une bonne petite bouille, là, va vers lui.
0: Vas-y.
1: Non, vas-y.
0: Vas-y. Alvin, on est ton copain. Je te jure, on va t'aider.
1: Ouais, on va t'aider.
0: On va te montrer qu'on est gentil. Regarde.
1: Ouais, on est gentil. Regarde.
0: J'ai des fruits. Tiens, une pomme.
1: Une pomme.
0: Il est herbivore, peut-être.
1: Ouais, bah peut-être, mais si tu lui donnes une pomme et qu'il a...
0: On s'est mangé, toi.
1: Il t'aime. Ah. T'as vu? Il y en a deux ou trois au-dessus de ta tête, hein.
0: Oh,
1: j'adore.
0: C'est pas grave. Mais du coup, tu vois, Alvin, il a mangé ma pomme.
1: Ah. Ah.
0: Il a compris qu'on voulait pas lui faire du mal.
1: Oh, regarde. J'approche ma main. Il bouge pas? Il bouge pas.
0: Du coup...
1: Il a fait un bruit quand même, donc si tu pouvais y aller tranquille...
0: Alvin, est-ce que tu peux nous montrer des plantes que toi t'aimes bien manger?
1: Ah, toi c'est direct, toi.
0: Bah,
1: bonjour
0: oui.
1: Alvin, est-ce que tu peux nous proposer tes plantes?
0: Bah, regarde,
1: est-ce que tu peux nous inviter à manger et tout?
0: Il parle à quoi?
1: Vite, mais faut le suivre.
0: Faut le suivre.
1: Mais je suis vieux, moi. Dis-lui de ralentir.
0: Bon, c'est bon.
1: Alvin, ralentis.
0: Alvin.
1: Attends, cool.
0: Regarde, il nous montre... Oh là...
1: Il aime bien manger ce genre de plantes là.
0: Oui, il y a des plantes avec des baies rouges. Mais c'est fou comment il connaît bien le monde jurassique.
1: Et t'as remarqué qu'il essaye de communiquer avec nous. T'as pas un truc pareil magique qui pourrait nous permettre de discuter à trois? C'est quoi?
0: C'est dans ma pomme.
1: Dans ta pomme, c'est-à-dire?
0: Oui.
1: T'as mis un petit objet dans ta pomme qui lui permettra de faire des cris.
0: C'est la pomme du blabla.
1: C'est un traducteur.
0: Exactement.
1: Le traducteur du Jurassique.
0: C'est ça. Et maintenant, quand il va parler, on va pouvoir le comprendre.
1: Eh ben, écoute, bonjour Alvin.
2: Bonjour.
1: Ah, mais c'est extraordinaire. Oh, dis donc, c'est quoi toutes ces plantes là?
2: C'est mon manger préféré.
1: Ton manger préféré? Alors, je vois qu'il y a des fougères. Je vois qu'il y a également des fruits, donc il y a des plantes grasses, il y a des plantes vertes, il y a des fruits. Tu manges tout ça, il n'y a pas de bambou. T'es pas comme le panda.
2: Pas du tout.
1: Mais je sais même pas s'il y a des bambous au niveau du Jurassique quand je dis ça, parce que je viens... C'est qui? Alvin, c'est qui ça?
0: Oui,

0: est parti.
1: Oh, oh.
0: Planque-toi, rentre. Viens, Alvin, viens. Planque-toi, je te dis. Il se rapproche, là. Là, il se rapproche. Je t'avais dit que je voulais pas aller avec toi. Je savais que c'était un plan foireux.
1: Je te l'avais dit.
0: Il est caché derrière une plante. T'as vu ? Il vient de me faire un petit coucou.
1: Bon, faut trouver un endroit où se cacher. Comme ça, le tyrannosaure, il ne pourra pas nous trouver là-bas.
0: Tiens, regarde. Il y a... c'est une petite grotte, Viens, suis Alvin, il nous dit de venir.
1: Bon, bah, dis-moi, là, faut rentrer à la maison, là. C'est pas possible.
0: Oui, mais alors, qui alors, je vais être très clair avec toi. Qui a décidé de nous emmener au Jurassique ? Est-ce que c'est moi ? Qui t'a dit en début, mais je ne veux pas venir avec toi dans ton histoire ?
1: Maintenant qu'on a découvert au moins un dinosaure gentil, qu'on a fui le tyrannosaure, et que là, c'est bon, on est tranquille.
0: Moi, j'adore les connaissances d'Alvin, en tout cas. On pourrait peut-être ramener, tu sais, un peu comme Iti, quelques petites plantes.
1: Non, c'est pas bien.
0: Allez.
1: Non, touche à rien.
0: Mais Iti faisait ça. J'ai vu Iti l'extraterrestre.
1: Ouais, mais ça, c'est trop pas de mon
0: avis. Iti téléphone maison, tout
1: ouais,
0: ça.
1: Mais imagine, on ramène un truc et ça fait une catastrophe naturelle plus tard.
0: Mais non.
1: On touche
0: tout
1: à rien.
0: Allez, un petit caillou.
1: Non,
0: Guillaume,
1: il faut rentrer à la maison.
0: Mais avec une plante.
1: Rien.
0: Oh mais c'est pas drôle, c'est vraiment pas drôle.
1: Ah,
0: moi je viendrai plus jamais avec toi. Non seulement tu m'emmènes dans des trucs où j'ai peur, tu me fais courir comme un arracheur de dents, c'est à mentir, mais c'est pas grave. Tu me fais courir comme un fou et derrière tu me dis je peux même pas ramener une plante de. Ok, on va y aller, t'as raison. On va y aller maintenant. Salut Alvin. Je sais pas où il est, mais moi je m'en vais.
1: Mais on peut pas aller ça, Alvin, c'est tout seul.
0: Mais il est chez lui ici, qu'est-ce que tu me racontes? Tu veux pas que je ramène une plante là, si tu veux bien ramener Alvin, ça va pas ou quoi?
1: Mais je veux pas ramener Alvin chez nous.
0: Tu laisses vivre sa vie. C'est comme ça.
1: On va se faire croquer.
0: Je t'assure que
1: juste on le met à l'abri.
0: Bon, bah, mets-le vite à l'abri.
1: Bah, tu viens avec moi.
0: Non, moi, je vais dans le globe magique.
1: Non,
0: je vais dans le globe magique. Bouge plus.
1: Non, tu viens. Il faut qu'on le mette en sécurité loin de ce tyrannosaure.
0: Ok, tu as raison. On va l'emmener avec nous pour le mettre en sécurité loin de ce tyrannosaure.
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1: 8h30 les copains, merci d'être avec nous, vous écoutez Radio Pitchoun. Vous êtes peut-être arrivé près de l'école et vous allez ce soir préparer votre week-end. Oui mais que faire? Alors vous avez plusieurs solutions, vous avez à dessiner entre copains, vous avez... Oh ouais mais des activités, ça c'est bien des activités, sortir, vivre autre chose. Eh bien ça tombe plutôt bien puisque c'est l'heure de l'agenda.
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3: Salut les Pitchouns et bienvenue dans ce nouvel agenda des sorties. Aujourd'hui, direction Paris. L'atelier des Lumières va vous en faire prendre plein les yeux. En partenariat avec Apple TV, l'atelier invite le public à remonter le temps de 66 millions d'années pour un voyage fascinant avec une nouvelle création spectaculaire issue de la série documentaire à succès Planète Préhistorique d'Apple TV. Vous découvrirez la naissance fragile des jeunes dinosaures herbivores à la chasse nocturne des T-Rex en passant par le colossal Dryghnoctus, l'un des dinosaures les plus géants du monde. Vous découvrirez également les mystères révélés par les fossiles. Cette expérience immersive explore les liens profonds qui unissent toutes les formes de vie sur Terre, hier comme aujourd'hui. Ensuite, direction Mandelieu-la-Napoule, pour un événement à ne pas manquer. La Pitchoun Summer Party 2026, le 20 mai de 10h à 17h, au port de la Rague. Sur place, les Pitchouns vont pouvoir s'amuser toute la journée avec deux grandes structures gonflables, mais aussi trois mini-jeux et quatre jeux géants pour se challenger entre amis ou en famille. Il y aura aussi des Jenga géants pour se défouler, un atelier de maquillage et de ballons pour repartir avec sa création colorée. Et bien sûr, plein de cadeaux à gagner tout au long de la journée. Et enfin, on continue avec la Pitchoun Summer Party, toujours à Mandelieu-la-Napoule. Cette fois-ci, rendez-vous le 24 mai, de 14h à 18h, à la plage du château pour la fête de la Saint-Fainéant. On retrouve aussi les animations qui ont fait le succès de la Pitchoun Summer Party. Structure gonflable, jeux géants, Jenga géant, atelier maquillage et ballons. Mais au programme en plus, une grande danse des mascottes, un blind test pour s'amuser en musique et même un atelier DIY pour laisser parler sa créativité. Et voilà les Pitchouns, vous savez tout de cet agenda des sorties. Quant à moi, je vous dis à la semaine prochaine.
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2: Allez les amis, je vais vous parler maintenant d'un animal carnivore, semi-aquatique, très bien adapté à l'élément liquide, notamment grâce à son corps fuselé et hydrodynamique, grâce à ses pattes palmées et grâce à son pelage particulièrement dense. Non, qui limite fortement les pertes de chaleur dans l'eau.
3: Dommage.
2: Mais c'était bien tenté.
3: Valentin, peut-être ?
2: Non. Valentin, peut-être, une proposition.
3: Facochère ?
2: Non.
3: La loutre ?
2: Ah, ça c'est une bonne idée. En tout cas, je pense que c'est la bonne réponse, Valentin. La loutre, c'est tout de suite dans Raconte-moi les animaux.
4: Guillaume ? Guillaume ?
2: Oui ?
4: Est-ce que tu pourrais me raconter une histoire ?
2: D'accord, mais pas n'importe quelle histoire. Je vais te raconter les animaux. Écoute, ferme les yeux. Imagine-toi nager en mer. Un bruit t'interpelle. Oh, mais c'est une loutre de mer qui essaie d'ouvrir un coquillage.
5: Pourquoi veut-elle ouvrir un coquillage ?
2: Bah, pour se nourrir. Selon des études, la loutre de mer utilise des outils depuis des millions d'années, bien avant l'homme. Quand elle récupère un coquillage au fond de l'eau, elle prend au passage un caillou assez gros et remonte à la surface. Flottant tranquillement sur le dos, elle place le gros caillou sur son ventre et frappe de ses deux pattes avant le coquillage contre la surface dure. Après quelques coups bien placés, elle peut déguster son repas.
5: Que mange-t-elle ?
2: Elle mange des escargots de mer. Elle mange des crabes, des étoiles de mer, des oursins et parfois des poissons. Elle va chercher sa nourriture sur les fonds marins.
5: Vit-elle en mer ?
2: Oui et non. Elle vit en effet la plupart du temps en mer, mais peut aller sur la terre ferme. Elle va vivre dans l'océan Pacifique. On les voit souvent flottant dans l'eau sur le dos, soit à dormir, soit à se toiletter.
5: Elle est donc bien adaptée à cette vie marine ?
2: Adaptée à la vie en mer, oui, et à de basses températures. Elle peut vivre dans une eau à 1 degré Celsius. Sa fourrure est faite de deux couches de poils. La première couche, la plus proche de la peau, est ce que l'on appelle la bourre. Elle est imperméable et assure la régulation thermique. La seconde couche est faite de longs poils appelés les jarres. Elle a d'ailleurs la fourrure la plus dense de tous les mammifères, avec environ 170 000 poils par centimètre carré. Elle passe énormément de temps à se toiletter afin de bien graisser son pelage pour son imperméabilité. Ses pattes arrière se sont transformées en nageoires, plates et palmées. Elle possède de gros poumons, 2,5 fois plus larges qu'un mammifère de la même taille. Et ce, pour favoriser ses plongées.
5: Et les petits ?
2: Tout se fait dans l'eau, de l'accouplement à la mise bas. Les naissances se font généralement en mer, mais peuvent être faites sur la terre. Dans ce cas, la maman prend rapidement ses petits et les emmène dans la mer. Les petits sont capables de se déplacer et peuvent manger très rapidement de la nourriture solide. Un fait tout à fait intéressant sur les loutres de mer, la gestation dure environ 4 à 6 mois, mais elle peut durer beaucoup plus longtemps que ça. En effet, la loutre de mer dépend de son environnement. Or, si les conditions climatiques ne sont pas bonnes, la femelle peut suspendre le processus. L'œuf ne se développera pas. Il reprendra son développement quand les conditions climatiques seront bonnes.
5: Est-elle grosse ?
2: Elle n'est pas seulement imposante, c'est aussi la plus grande espèce de loutre. Le mâle mesure 1,50 m de long et la femelle jusqu'à 1,10 m. Au garrot, l'os qui se trouve à la base de la nuque, la loutre mesure environ 30 cm. Avec son corps allongé et souple, la femelle peut peser jusqu'à 25 kg et le mâle, plus gros, jusqu'à 35 kg.
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2: maman, il a recommencé.
0: Ta farde.
3: Oh, Berlioz, s'il vous plaît, chérie, installez-vous. 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
2: C'est la fin de l'émission.
3: Oui.
2: Faut se dire au revoir.
3: Passez un bon week-end.
2: Et moi je vous dis à demain. Le best-of de Francis entre 9h et midi. Le samedi et le dimanche. Pendant que vous allez vous détendre.
3: Et grâce à toi.
2: C'est pas juste.
3: Mais si, bien sûr que si, puisque c'est grâce à toi que nous nous détendons, tout
4: exactement,
3: simplement.
4: Chacun son tour.
3: Exactement.
4: Guillaume a eu les week-ends, j'ai eu les week-ends.
3: Je les aurai encore certainement cet été d'ailleurs, hein, le week-end. Donc,
4: Alors,
3: qu'est-ce qu'on dit, Francis?
2: Je vous dis, passons un bon week-end.
3: Exactement, on aura le plaisir de se retrouver lundi auparavant, évidemment. Vous retrouverez l'ami Valentin ce soir à 17h pour L'école est finie. Valentin, que va-t-il se passer dans ton émission, là, cette émission de fin de semaine?
4: On va retrouver, comme d'hab, l'actu ludique, l'actu ciné, l'agenda, la positive attitude, le chiffre du jour, l'anecdote du jour et plein d'autres choses.
3: Voilà, donc soyez présents ce soir à partir de 17h pour L'école est finie. N'oubliez pas, vous avez envie de nous partager vos week-ends, et bien faites-les par l'intermédiaire des réseaux sociaux. On se retrouve lundi, 7h, 9h. Et pour leur
4: bon
3: place,
4: salut.
3: À Ambre, à Tristan, pour le journal des Pitchouns. Bon week-end, salut, à lundi, ciao.
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6: Salut nos Pitchouns. Dans l'actu de ce dernier jour de la semaine, on vous parle d'une véritable révolution chez nos amis les chats. Figurez-vous qu'ils comprennent ce qu'on dit. En effet, selon une étude réalisée par le site animalpass.org, les chats seraient capables de comprendre une vingtaine de mots des humains.
7: Miaou ! Et quand on est très intelligent comme moi, on peut même en comprendre une cinquantaine.
6: Selon cette étude, les mots utilisés le plus souvent et les mots courts sont ceux qu'ils reconnaissent le plus facilement. Par exemple, croquette ou encore câlin.
7: Mais ce que je préfère, ce sont les compliments, les mots affectueux. Ces mots-là, je les comprends très bien.
6: Ah bon ?
7: Et le mieux, c'est quand tu parles avec une voix douce et calme. Je déteste les voix qui s'énervent ou qui sont en colère. Si tu me parles tout doucement, je te comprends très bien.
6: Oh, joli petit chat roux, que tu es doux. Tu veux des croquettes ?
7: Miaou ! J'ai tout compris.
6: Bon, et bien voilà les Pitchouns, comme quoi parler avec son chat, ce n'est vraiment pas difficile. À vous d'essayer à la maison maintenant. Et rendez-vous la semaine prochaine pour une nouvelle actu des Pitchouns, bizarre, drôle, insolite.
7: Toujours vrai, vrai, vrai, vrai.
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1: Salut les Pitchouns et bienvenue dans cette nouvelle positive attitude. Aujourd'hui, on va parler d'une boisson un peu magique et c'est une surprise qui vient d'un youtubeur que vous connaissez sûrement, Squeezie. Et oui, Squeezie ne fait pas que des vidéos rigolotes, il vient de lancer une nouvelle boisson qui s'appelle Ciao Kombucha. Le kombucha, c'est quoi? C'est une boisson pétillante, faite à partir de plantes, de thé et de fermentation naturelle. Et le mieux, c'est qu'elle est pleine de bonnes choses pour le corps. Elle aide la digestion, elle est faible en sucre et en plus, c'est bon. Mais ce n'est pas tout, cette boisson, elle est aussi écologique. La marque Ciao Kombucha veut également produire localement avec moins de plastique et des ingrédients bio. Bref, c'est une boisson qui respecte la santé et aussi la planète. Alors si tu veux te faire plaisir tout en faisant du bien à ton corps et à la nature, tu peux dire ciao aux boissons trop sucrées. Et voilà les pitchounes, vous savez tout de cette positive attitude. Quant à moi, je vous dis à bientôt.
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0: Guillaume ? Guillaume ?
1: Oui ?
0: Est-ce que tu pourrais me raconter une histoire ?
1: D'accord, mais pas n'importe quelle histoire. Je vais te raconter les animaux.
2: Bonjour. Imagine, nous sommes dans une belle forêt. Tu entends les crépitements de tes pas sur les feuilles quand tout à coup... Avant de commencer, il est important que tu saches qu'il existe 38 espèces de loups, mais que nous allons nous concentrer sur le loup gris que l'on trouve en France et qui est le plus connu, le plus commun, le plus répandu.
3: Pourquoi parle-t-on souvent du loup dans les contes ?
1: Les loups sauvages ont toujours fasciné les humains au cours de l'histoire, alimentant tous les domaines de la culture, de la mythologie en passant par la littérature, les arts, mais aussi les fantasmes collectifs. D'un côté, le loup a été méprisé et chassé par l'homme, souvent par peur. Mais les loups incarnent également la luxure. Prenons par exemple, pour les civilisations germaniques et celtiques, le loup est un animal totem des guerriers. Genghis Khan, maître de l'Empire mongol, prétend lui descendre d'un loup bleu.
3: Mais alors, est-ce que le loup est méchant ?
1: Mais pas du tout. Le loup est d'abord un animal qui fuit les humains. Dès que nous arrivons sur leur territoire, ils se cachent. Nous sommes leurs plus grands prédateurs et ils le savent. Depuis tout temps, l'homme le chasse. D'abord par peur de la rage dont le loup était souvent porteur. De nos jours, le loup est surtout chassé afin qu'il ne puisse s'attaquer au bétail des bergers. En effet, les loups mangent de la viande, ce sont des animaux carnivores. J'en profite tout de même pour rappeler que les loups s'attaquent essentiellement à des animaux malades ou affaiblis, ce qui permet de réguler les populations.
3: Pourquoi hurlent-ils régulièrement ?
1: Même s'il ne voit pas très bien, il entend très bien. Il a une ouïe très fine, de la même manière qu'un chien peut entendre son maître venir de loin. C'est pour cela qu'il utilise son hurlement pour garder contact avec sa meute. Mais c'est son odorat qui est probablement le sens le plus aiguisé du loup et qui joue un rôle fondamental dans la communication. En effet, le loup a un grand nombre de glandes sudoripares apocrines, c'est-à-dire les glandes de la sueur que l'on trouve sur la face, les lèvres, le dos et entre les orteils. L'odeur produite par ces glandes varie selon le régime alimentaire de chaque loup, ce qui donne à chacun une empreinte odorante distincte. C'est comme ceci qu'il marque son territoire et qu'il fait fuir les autres meutes. Pour résumer, grâce à cela, il protège sa maison, sa famille et sa nourriture.
3: Comment vit le loup gris ?
1: Le loup est un animal qui vit en meute de 7 à 12 individus dirigés par un couple de chefs qui sont un couple de mâles et de femelles. On appelle ce couple le couple alpha. En France, on les trouve souvent dans le sud-est et notamment dans les Alpes du Sud. Ils se cachent dans les forêts et en montagne et aujourd'hui, c'est important de le préciser, c'est un animal protégé.
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5: Bonjour, aujourd'hui, intéressons-nous aux planètes et à leur rotation dans l'espace. Une planète est un corps céleste de forme à peu près sphérique qui tourne autour du Soleil ou d'une étoile et ayant éliminé tout corps susceptible de se déplacer sur une orbite proche. Dans le système solaire, les planètes tournent de deux manières différentes. Il y a leur rotation autour du Soleil et leur rotation sur elles-mêmes. Tout d'abord, les planètes tournent autour du Soleil à cause de la force de la gravitation générée par l'astre. Ce mouvement a été initié au tout début de la formation du système solaire, alors que tout le gaz qui occupait alors encore la zone se concentrait en un point pour former le Soleil. Pendant que le gaz se rassemblait au même endroit, la matière, elle, était prise dans un tourbillon que le gaz a créé. La matière formait ainsi des amas, c'est-à-dire qu'elle se rassemblait pour former un ensemble. Ces ensembles, les futures planètes, se mirent donc à tourner autour du centre du tourbillon qui deviendra le Soleil. Le temps passa et les planètes, en tournant toujours dans la même direction, ont acquis assez de vitesse pour générer une nouvelle force, une force centrifuge qui permet de concentrer la force de gravitation du Soleil. En effet, une force centrifuge va à l'opposé de la force de gravitation. Ainsi, s'installa un certain équilibre et les planètes entrèrent alors en orbite. Elles ne tombent pas vers le Soleil, mais ne s'en éloignent pas non plus. Enfin, l'origine du mouvement de rotation des planètes autour de leur axe vient de leur formation. À mesure que de gros objets de matière percutaient les protoplanètes, ce sont des embryons de planètes, cela imprimait un mouvement qui les faisait tourner. Et voilà, vous savez désormais pourquoi les planètes tournent autour du Soleil, et sur elles-mêmes. À bientôt pour une prochaine question.
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0: Salut les Pitchouns et bienvenue dans cette nouvelle actu ludique. Aujourd'hui, on retrouve un grand ami d'enfance, Adibou, qui est de retour dans une toute nouvelle aventure. Le jeu s'appelle l'Appel des Lucioles. C'est une belle aventure pour les enfants de 4 à 7 ans, où l'on part explorer 5 mondes fantastiques pour aider des Lucioles à sauver la nature. On y travaille la mémoire, la logique, la lecture, tout en découvrant les merveilles de la nature. Et grâce à une intelligence artificielle bien pensée, le jeu s'adapte à chaque enfant pour que chacun apprenne à son rythme. Mais surtout, Adibou nous rappelle que prendre soin de la Terre est important et que chacun peut faire sa part même en jouant. Alors prêt à partir en mission avec Adibou et les Lucioles, quant à moi je vous dis à bientôt pour la prochaine Actu Ludique.

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0: du Mignon tout craché est disponible au cinéma à partir du 24 juin. Et voilà les pitchouns, vous savez tout de cette actu ciné. Quant à moi, je vous dis à la semaine prochaine et je vous laisse découvrir cette superbe bande-annonce.
1: Oh. Vous voyez tous ces guerriers bien armés? Ils pensent que vous avez tué leur chef et ils veulent votre mort!
2: Quick?
1: Et action!
3: Potos?
4: Oh non, on est que des acteurs!
1: Coupez!
2: Hein? Ah ben?
1: C'était parfait! Tu as écrit un film de monstre?
5: Si, comme Pika Kaiju.
1: Pour faire ton monstre, que vas-tu utiliser?
5: Miso soup, kongomae, natenobu, taifuku!
2: Glorifica monstre!
5: Hein? Quoi?
2: Hey! Teeny tiny baby!
5: Arrête de me tripoter, espèce de tordu! Donc, tu as besoin de monstres pour ton film. Je connais les plus effrayants de tous! Mais il faut pas en avoir peur, ils sont très sympas. Essayez juste de pas être appétissant.
2: Hein?
5: Mega cute!

0: ¡Papadós, por favor!
1: ¡Ah! ¡Oh, Chris!
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1: Salut les Pitchouns et bienvenue dans ce nouvel agenda des sorties. Aujourd'hui, direction Paris. L'atelier des Lumières va vous en faire prendre plein les yeux. En partenariat avec Apple TV, l'atelier invite le public à remonter le temps de 66 millions d'années pour un voyage fascinant avec une nouvelle création spectaculaire issue de la série documentaire à succès Planète Préhistorique d'Apple TV. Vous découvrirez la naissance fragile des jeunes dinosaures herbivores à la chasse nocturne des T-Rex en passant par le colossal Dryghnoctus, l'un des dinosaures les plus géants du monde. Vous découvrirez également les mystères révélés par les fossiles. Cette expérience immersive explore les liens profonds qui unissent toutes les formes de vie sur Terre, hier comme aujourd'hui. Ensuite, direction Mandelieu-la-Napoule, pour un événement à ne pas manquer. La Pitchoun Summer Party 2026, le 20 mai de 10h à 17h, au port de la Rague. Sur place, les Pitchouns vont pouvoir s'amuser toute la journée avec deux grandes structures gonflables, mais aussi 3 mini-jeux et 4 jeux géants pour se challenger entre amis ou en famille. Il y aura aussi des Jenga géants pour se défouler, un atelier de maquillage et de ballons pour repartir avec sa création colorée. Et bien sûr, plein de cadeaux à gagner tout au long de la journée. Et enfin, on continue avec la Pitchoun Summer Party, toujours à Mandelieu-la-Napoule. Cette fois-ci, rendez-vous le 24 mai, de 14h à 18h, à la plage du château pour la fête de la Saint-Fainéant. On retrouve aussi les animations qui ont fait le succès de la Pitchoun Summer Party. Structure gonflable, jeux géants, Jenga géant, atelier maquillage et ballons. Mais au programme en plus, une grande danse des mascottes, un blind test pour s'amuser en musique et même un atelier DIY pour laisser parler sa créativité. Et voilà les Pitchouns, vous savez tout de cet agenda des sorties. Quant à moi, je vous dis à la semaine prochaine.
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1: Salut les Pitchouns et bienvenue dans cette nouvelle Positive Attitude. Aujourd'hui, on va parler d'une boisson un peu magique et c'est une surprise qui vient d'un youtubeur que vous connaissez sûrement, Squeezie. Et oui, Squeezie ne fait pas que des vidéos rigolotes, il vient de lancer une nouvelle boisson qui s'appelle Ciao Kombucha. Le kombucha, c'est quoi? C'est une boisson pétillante, faite à partir de plantes, de thé et de fermentation naturelle. Et le mieux, c'est qu'elle est pleine de bonnes choses pour le corps. Elle aide la digestion, elle est faible en sucre et en plus, c'est bon. Mais ce n'est pas tout, cette boisson, elle est aussi écologique. La marque Ciao Kombucha veut également produire localement avec moins de plastique et des ingrédients bio. Bref, c'est une boisson qui respecte la santé et aussi la planète. Alors si tu veux te faire plaisir tout en faisant du bien à ton corps et à la nature, tu peux dire ciao aux boissons trop sucrées. Et voilà les pitchounes, vous savez tout de cette positive attitude. Quant à moi, je vous dis à bientôt.
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3: Salut nos pitchounes! Dans l'actu de ce dernier jour de la semaine, on vous parle d'une véritable révolution chez nos amis les chats. Figurez-vous qu'ils comprennent ce qu'on dit. En effet, selon une étude réalisée par le site animalpass.org, les chats seraient capables de comprendre une vingtaine de mots des humains.
4: Mais quand on est très intelligent comme moi, on peut même en comprendre une cinquantaine.
3: Selon cette étude, les mots utilisés le plus souvent et les mots courts sont ceux qu'ils reconnaissent le plus facilement. Par exemple, croquette ou encore câlin.
4: Mais ce que je préfère, ce sont les compliments, les mots affectueux. Ces mots-là, je les comprends très bien.
3: Ah bon ?
4: Et le mieux, c'est quand tu parles avec une voix douce et calme. Je déteste les voix qui s'énervent ou qui sont en colère. Si tu me parles tout doucement, je te comprends très bien.
3: Oh, joli petit chat roux, que tu es doux. Tu veux des croquettes ?
4: Miaou ! J'ai tout compris.
3: Bon, et bien voilà les pitchounes, comme quoi parler avec son chat, ce n'est vraiment pas difficile. À vous d'essayer à la maison maintenant. Et rendez-vous la semaine prochaine pour une nouvelle actu des pitchounes, bizarre, drôle, insolite.
4: Toujours vrai.
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2: Ah bah dis donc ma chérie, t'as dessiné un joli chapeau. Hein.
3: Mais papa, c'est pas un chapeau.
2: Ah bon, mais c'est quoi?
3: T'as jamais lu Le Petit Prince?

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1: Salut les Pitchouns et bienvenue dans cette nouvelle Actu Ciné. Direction Hollywood dans les années 1920. Les mignons travaillent dans le monde du cinéma, mais ils ont une idée un peu folle, créer leur propre film de monstres. Pour ça, ils décident de fabriquer leur propre créature, et même d'aller en chercher aux quatre coins du monde. Évidemment, rien ne se passe comme prévu et les situations deviennent complètement chaotiques et hilarantes. Du mignon tout craché est disponible au cinéma à partir du 24 juin. Et voilà les Pitchouns, vous savez tout de cette Actu Ciné, quant à moi je vous dis à la semaine prochaine et je vous laisse découvrir cette superbe bande-annonce.
3: Oh. Vous voyez tous ces guerriers bien armés? Ils pensent que vous avez tué leur chef et ils veulent votre mort!
4: Quick! Quick?
3: Et action!
5: Oh la dame!
4: Potos?
5: Oh non, il n'y a que des acteurs!
4: Allez.
3: C'était parfait. Tu as écrit un film de monstre?
6: Si, comme Pika Kaiju.
3: Pour faire ton monstre, que vas-tu utiliser?
6: Miso soup, kongomae, natenobu, taifuku.
7: Non, les Pika Monstres!
6: Hein? Quoi?
7: Hey! Teeny Tiny Baby!
6: Arrête de me tripoter, espèce de tordu!
7: Oh, oh, oh!
8: Donc, tu as besoin de monstres pour ton film?
6: Oh. Je connais les plus effrayants de tous!
8: Mais il faut pas en avoir peur, ils sont très sympas! Essayez juste de pas être appétissant!
7: Hein?
9: Yuta!

0: Patos, por favor.
1: ¡Ah! ¡Oh, Chris!
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5: Bonjour, aujourd'hui, intéressons-nous aux planètes et à leur rotation dans l'espace. Une planète est un corps céleste de forme à peu près sphérique qui tourne autour du Soleil ou d'une étoile et ayant éliminé tout corps susceptible de se déplacer sur une orbite proche. Dans le système solaire, les planètes tournent de deux manières différentes. Il y a leur rotation autour du Soleil et leur rotation sur elles-mêmes. Tout d'abord, les planètes tournent autour du Soleil à cause de la force de la gravitation générée par l'astre. Ce mouvement a été initié au tout début de la formation du système solaire, alors que tout le gaz qui occupait alors encore la zone se concentrait en un point pour former le Soleil. Pendant que le gaz se rassemblait au même endroit, la matière, elle, était prise dans un tourbillon que le gaz a créé. La matière formait ainsi des amas, c'est-à-dire qu'elle se rassemblait pour former un ensemble. Ces ensembles, les futures planètes, se mirent donc à tourner autour du centre du tourbillon qui deviendra le Soleil. Le temps passa et les planètes, en tournant toujours dans la même direction, ont acquis assez de vitesse pour générer une nouvelle force, une force centrifuge qui permet de concentrer la force de gravitation du Soleil. En effet, une force centrifuge va à l'opposé de la force de gravitation. Ainsi, s'installa un certain équilibre et les planètes entrèrent alors en orbite. Elles ne tombent pas vers le Soleil, mais ne s'en éloignent pas non plus. Enfin, l'origine du mouvement de rotation des planètes autour de leur axe vient de leur formation. À mesure que de gros objets de matière percutaient les protoplanètes, ce sont des embryons de planètes, cela imprimait un mouvement qui les faisait tourner. Et voilà, vous savez désormais pourquoi les planètes tournent autour du Soleil, et sur elles-mêmes. À bientôt pour une prochaine question.
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1: Salut les Pitchouns et bienvenue dans cette nouvelle positive attitude. Aujourd'hui, on va parler d'une boisson un peu magique et c'est une surprise qui vient d'un youtubeur que vous connaissez sûrement, Squeezie. Et oui, Squeezie ne fait pas que des vidéos rigolotes, il vient de lancer une nouvelle boisson qui s'appelle Ciao Kombucha. Le kombucha, c'est quoi? C'est une boisson pétillante, faite à partir de plantes, de thé et de fermentation naturelle. Et le mieux, c'est qu'elle est pleine de bonnes choses pour le corps. Elle aide la digestion, elle est faible en sucre et en plus, c'est bon. Mais ce n'est pas tout, cette boisson, elle est aussi écologique. La marque Ciao Kombucha veut également produire localement avec moins de plastique et des ingrédients bio. Bref, c'est une boisson qui respecte la santé et aussi la planète. Alors si tu veux te faire plaisir tout en faisant du bien à ton corps et à la nature, tu peux dire ciao aux boissons trop sucrées. Et voilà les pitchounes, vous savez tout de cette positive attitude. Quant à moi, je vous dis à bientôt.
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3: Salut nos Pitchouns. Dans l'actu de ce dernier jour de la semaine, on vous parle d'une véritable révolution chez nos amis les chats. Figurez-vous qu'ils comprennent ce qu'on dit. En effet, selon une étude réalisée par le site animalpass.org, les chats seraient capables de comprendre une vingtaine de mots des humains.
4: Et quand on est très intelligent comme moi, on peut même en comprendre une cinquantaine.
3: Selon cette étude, les mots utilisés le plus souvent et les mots courts sont ceux qu'ils reconnaissent le plus facilement. Par exemple, croquette ou encore câlin.
4: Mais ce que je préfère, ce sont les compliments, les mots affectueux. Ces mots-là, je les comprends très bien.
3: Ah bon ?
4: Et le mieux, c'est quand tu parles avec une voix douce et calme. Je déteste les voix qui s'énervent ou qui sont en colère. Si tu me parles tout doucement, je te comprends très bien.
3: Oh, joli petit chat roux, que tu es doux. Tu veux des croquettes ?
4: Miaou ! J'ai tout compris.
3: Bon, et bien voilà les pitchouns, comme quoi parler avec son chat, ce n'est vraiment pas difficile. À vous d'essayer à la maison maintenant. Et rendez-vous la semaine prochaine pour une nouvelle actu des pitchouns, bizarre, drôle, insolite.
4: Toujours vrai, vrai, vrai, vrai.
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3: Salut nos Pitchounes. Dans l'actu de ce dernier jour de la semaine, on vous parle d'une véritable révolution chez nos amis les chats. Figurez-vous qu'ils comprennent ce qu'on dit. En effet, selon une étude réalisée par le site animalpass.org, les chats seraient capables de comprendre une vingtaine de mots des humains.
4: Miaou. Et quand on est très intelligent comme moi, on peut même en comprendre une cinquantaine.
3: Selon cette étude, les mots utilisés le plus souvent et les mots courts sont ceux qu'ils reconnaissent le plus facilement. Par exemple, croquette ou encore câlin.
4: Mais ce que je préfère, ce sont les compliments, les mots affectueux. Ces mots-là, je les comprends très bien.
3: Ah bon ?
4: Et le mieux, c'est quand tu parles avec une voix douce et calme. Je déteste les voix qui s'énervent ou qui sont en colère. Si tu me parles tout doucement, je te comprends très bien.
3: Oh, joli petit charou, que tu es doux. Tu veux des croquettes ?
4: Miaou ! J'ai tout compris.
3: Bon, et bien voilà les Pitchounes, comme quoi parler avec son chat, ce n'est vraiment pas difficile. À vous d'essayer à la maison maintenant. Et rendez-vous la semaine prochaine pour une nouvelle actu des Pitchounes, bizarre, drôle, insolite.
4: Miaou ! Toujours vrai, vrai, vrai, vrai.
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5: Tu n'étais pas encore né. C'était le 21 juillet 1969, dans la soirée. Les yeux écarquillés, des millions de téléspectateurs dans le monde entier ont vu sur leur écran Neil Armstrong, le premier homme qui a posé son pied sur la Lune. Cela faisait des années, des siècles même, que les hommes rêvaient de visiter la Lune et percer son mystère. Y avait-il là-haut des êtres vivants, des animaux, des arbres, de l'eau ?
6: Depuis toujours, la Lune nous fascine. Elle n'est pas comme le Soleil, qui reste toujours le même, tout rond comme une crêpe dorée. La Lune, elle est coquine, elle change tout le temps. Elle se déguise, se cache, s'éclipse, se voile. On a l'impression qu'elle fait des tours de magie. La Lune, elle est magique. Elle prend toute la place au firmament des nuits quand elle illumine nos songes et nos illusions d'optique.
5: Nos illusions d'optique ? Quelles illusions d'optique ?
6: C'est quand la Lune éclaire les arbres, les collines, les barrières. Elle crée des formes bizarres, des ombres qui nous font peur. Quelquefois, on imagine un loup, un ogre, un crocodile. Et au bord d'une rivière ou d'un fleuve, on imagine aussi qu'une boule d'or est tombée tout au fond de l'eau et qu'elle brille de tous ses feux. Certains étourdis, un peu rêveurs, plongent dans l'eau pour la rapporter sur le rivage. Enfin, ils essaient. C'est ça les illusions d'optique. Je t'assure, la Lune, elle est magique. Elle nous fait rêver. Sa lumière argentée donne un autre aspect au paysage, comme si nous les voyions en rêve.
5: La Lune, quand elle est ronde, on dirait un visage étrange, avec un nez, une bouche, des yeux. On dirait qu'elle nous sourit. Puis, quand elle change, elle diminue peu à peu jusqu'à devenir un croissant tout fin, tout doré qu'on aurait envie de manger.
6: On peut rêver.
5: On raconte que les nuits de pleine lune, il se passe des choses pas ordinaires, qui font peur, comme le bal des sorcières sur leur balai volant. Les loups-garous que l'on entend de loin dans les bois, la chorale des crapauds qui s'égosillent tout près d'un étang noir.
6: Et puis il y a des gens qui rêvent tout le temps, même pendant la journée. On dit qu'ils sont...
5: dans la lune. Il y en a d'autres qui changent tout le temps de caractère. Et on dit qu'ils sont...
6: lunatiques.
5: Tu sais, il y a très longtemps, plus de 3000 ans, en Égypte, les amoureux qui allaient se marier mangeaient du miel pendant un mois pour que leur vie soit douce comme le miel. C'est pour cela qu'aujourd'hui, quand les mariés partent en voyage, on dit qu'ils vont vivre leur...
6: lune de miel. La lune, elle inspire depuis toujours les poètes, les rêveurs, les amateurs de contes de fées et de fantastiques.
5: Elle inspire.
6: Oui, elle donne des idées aux artistes. En la regardant, ils inventent des poèmes, des histoires, des contes. Ils peignent des tableaux. Ils écrivent des musiques.

Il y a quelques centaines d'années, près de la cité de Cusco, capitale du grand empire des Incas, vivait un monstre caché dans une caverne de la montagne. C'était un monstre horrible, avec une tête de jaguar, un corps de lama et sur les côtés, des ailes de condor. Chaque mois, il descendait en ville et enlevait une jeune fille. Puis, il l'emportait dans son refuge et la dévorait. Les habitants du pays, désespérés par tant de cruauté aveugle, avaient plusieurs fois essayé de le capturer sans succès. Chaque fois qu'une jeune fille était enlevée, sa famille, armée de bâtons, de pierres, de fourches et de couteaux, se mettait à le poursuivre pour lui faire lâcher sa proie. Mais le monstre possédait le pouvoir magique et terrifiant de transformer les gens en statues de pierre. Pour cela, il lui suffisait d'un seul regard, et hop, hommes, femmes, enfants se retrouvaient alors pétrifiés et immobiles pour l'éternité. Ainsi, depuis des années et des années, toutes ces braves personnes avaient fini par former une immense foule de statues de pierre s'étendant sur les pentes de la montagne où vivait le monstre. Il y en avait des grandes, des grosses, des tordues, des fragiles. On aurait dit les murs écroulés d'une ville fantôme. C'est pour cela que l'endroit était appelé la Cité des Pierres. Le grand prêtre du soleil n'y pouvait rien, malgré son pouvoir. Il hésitait même à employer ses soldats et trouvait chaque année un bon prétexte pour repousser une éventuelle expédition. Bien sûr, lui ne risquait rien derrière les murailles de son palais. Les gens finirent par comprendre qu'ils ne pourraient jamais compter sur lui pour abattre le monstre et leur désespoir fut encore plus grand. Pourtant, un jour, alors que la propre fille du grand prêtre se promenait en ville, le monstre dévala les pentes qui conduisaient à la cité et s'empara en un éclair de cette belle et tendre demoiselle qui sentait bon le parfum de rose et aux habits cousus de fil d'or. Le père, horrifié, se lamenta. Puis, saisi par la rage, il décida d'envoyer toute l'armée pour délivrer son amour de fille. Le peuple trouva qu'il était bien tard pour réagir et que le grand prêtre avait récolté ce qu'il avait semé. C'était bien fait pour lui. Bien sûr, le monstre, sentant tous ses soldats à ses trousses, se retourna et, d'un seul regard, transforma la troupe et le grand prêtre du soleil qui marchait devant en plusieurs centaines de statues de pierre. Il n'y eut pas un seul survivant. Quelque temps plus tard, un jeune garçon se présenta aux habitants et leur annonça qu'il pouvait à lui seul terrasser l'horrible créature. Sa seule récompense serait d'épouser la plus belle fille du pays et de devenir le nouveau grand prêtre du soleil. Tout le monde fut d'accord, même si la prétention du jeune homme le fit passer pour un fou. Un nouveau mois arrivait et le jour prévu, le monstre s'approcha de la cité et de ses habitants épouvantés. On vit alors le garçon se déguiser en fille de la tête aux pieds. Il enfila une robe de soie, se parfuma et posa sur sa tête des nattes de paille pour faire croire à des cheveux longs. Puis dans ses poches, il mit une poignée d'aiguilles, du sel et de l'huile de lampe. Le monstre ne résista pas à la vue de cette nouvelle proie si élégante et il enleva le jeune inconscient dans ses mâchoires. Arrivé dans la grotte et au moment où il allait être dévoré, le jeune homme, ou la fausse demoiselle si vous préférez, demanda d'une voix douce et humble que son dernier vœu soit exaucé avant de mourir. Le monstre sans méfiance accepta. « Laisse-moi t'aiguiser les dents, tu me croqueras plus facilement. » plus rapidement, et moi, je souffrirai moins. » Trouvant l'idée bonne, l'animal ouvrit grand sa gueule, et d'un geste vif, le garçon y jeta sa poignée d'épingle. Sentant des picotements bizarres, le monstre avala sa salive de surprise, ce qui eut pour effet de décupler la douleur dans son palais, sur sa langue, puis dans son estomac. Il se mit à hurler en essayant de saisir son prisonnier. Mais l'autre lui jeta du sel dans les yeux, le rendant à moitié aveugle et encore plus furieux.
Profitant du désarroi de la bête, le garçon renversa l'huile de lampe sur les poils du museau jusqu'à la queue et y mit le feu. En un instant, il ne resta plus qu'un petit tas de cendres de l'horrible créature. Il allait repartir, heureux et fier, quand son attention fut attirée par un gros diamant bleu posé dans une niche de rocher. Il décida de s'en saisir pour l'offrir à celle qui lui serait présentée comme femme en récompense de son exploit. Sortant de la caverne au grand jour, un rayon de soleil vint frapper la magnifique pierre qu'il tenait à la main. Le rayon de lumière ainsi provoqué alla toucher plusieurs statues qui, comme par magie, se mirent à bouger puis à reprendre forme humaine. Quel prodige ! Il balaya alors méthodiquement de ce rayon magique les centaines de statues dressées sur la pente et toutes commencèrent à marcher puis à parler. À un moment, il reconnut la silhouette figée du grand prêtre et il l'évita soigneusement, se disant que la punition de ce sinistre et prétentieux personnage serait de rester l'unique vestige, le dernier témoin de la cité des pierres. Puis vint le tour de la fille du grand prêtre et le jeune garçon fut ébloui par la grâce et la beauté de celle à qui il venait de rendre la vie et la liberté. Ils tombèrent aussitôt amoureux l'un de l'autre, et la foule qui les entourait les porta en triomphe jusqu'à la ville de Cusco, où ils vécurent désormais dans la paix et le bonheur.

0: Zabo, l'hippopotame. Zabo pleure au milieu de la jungle. Eh oui, le petit hippopotame a désobéi. Il n'a pas écouté sa maman, alors le voilà perdu maintenant. Oko, un joli perroquet vert et bleu, s'approche.
1: Brrr, pourquoi pleures-tu? Tu es perdu?
0: Zabo a du mal à lui répondre, mais entre deux sanglots, il finit par dire
2: « Comment le sais-tu ?»«
1: On ne voit guère d'hippopotame par ici !»
0: plaisante le perroquet.
1: « Mais ne t'inquiète pas! Allez, souris !»
0: Zabo est surpris et obéit. Oko vole au-dessus de lui pour lui montrer le chemin. Ensemble, c'est sûr, ils vont retrouver la maman de Zabo. Ils prennent la direction du grand lac. En chemin, ils rencontrent Paco, un petit singe rigolo.
3: Un hippopotame et un perroquet, ce n'est pas banal,
0: dit Paco intrigué.
1: Zabo s'est perdu, alors nous cherchons sa maman,
0: dit Oko.
3: Je peux venir avec vous?
0: Demande aussitôt Paco.
3: J'irai bien me baigner.
0: Alors, Zabo, Oko et Paco reprennent le chemin et avancent dans la jungle. Paco raconte des blagues, Oko chante et Zabo a retrouvé le sourire. Mais la nuit est en train de tomber. Les trois amis doivent donc s'arrêter. Paco va chercher quelques bananes pour le dîner, pendant qu'Oko et Zabo préparent un petit lit douillet. Après avoir mangé, ils se couchent, pas très rassurés. Heureusement, blottis l'un contre l'autre, ils arrivent à s'endormir. Au petit matin, ils se remettent en route. Le lac n'est plus très loin. Et soudain, dans la jungle, ils entendent crier
4: « Zabo ! Zabo !
5: Hourra ! C'est maman hippopotame !
3: Je suis là ! Je suis là ! Maman ! »
0: hurle le petit imprudent. Quelle joie !

0: Dans le cirque, il y a un vieux clown. Plus personne ne le trouve drôle, alors le directeur met le clown à la porte. Le vieux clown fait sa valise. Il emporte ses costumes à carreaux, ses pots de maquillage, sa collection de faux nez, son vieux chapeau haut de forme et ses grandes chaussures trouées qui ne lui servent plus à rien. Le vieux clown sort de la ville, il marche longtemps. Enfin, il arrive devant une très grande forêt. Puisque personne ne veut plus de lui, le vieux clown décide d'aller vivre dans la forêt. Et il disparaît entre les arbres. Dans une clairière, il se construit une maison avec des branches, des brindilles et des feuilles. Et il ramasse des champignons et des baies sauvages pour son déjeuner. Le soir, le vieux clown rêve de sa vie d'avant, des rires et des applaudissements de la foule. Peu à peu, les animaux de la forêt s'habituent à lui. Quand l'hiver arrive, ils viennent se chauffer autour de son feu. Aussi, un jour de printemps, le vieux clown ouvre sa valise. Il accroche ses grandes chaussures trouées dans un arbre pour les écureuils. Il donne son chapeau haut de forme aux renards, ses pots de maquillage et sa collection de faux nez aux taupes et aux blaireaux. Il fait cadeau de ses costumes à carreaux aux oiseaux. Et en regardant ses nouveaux amis habillés comme pour un spectacle, le vieux clown se met à rire pour la première fois depuis des mois. Mais voilà qu'un jour, le directeur du cirque survole la forêt dans un énorme ballon dirigeable. Il regarde en bas avec ses grosses jumelles noires et il s'écrie
1: « Sapristi ! Des animaux en costume et des cirques ! Quel spectacle fabuleux ! Qui a bien pu les dresser ainsi ? Ma, c'est notre vieux clown ! »
0: Aussitôt, le ballon dirigeable se pose dans la clairière et le directeur du cirque en bondit avec un grand sourire qui montre toutes ses dents. Le directeur dit au vieux clown
1: « Mon très cher ami, je vous ramène au cirque immédiatement avec les animaux que vous avez dressés. Ce sera du jamais vu. Imaginez seulement un numéro avec vos écureuils et vos renards, vos taupes et vos blaireaux, sans parler de vos oiseaux. Ensemble, nous allons gagner une fortune. »
2: Mais le vieux clown dit « Non, non. Je n'ai pas envie de gagner de l'argent et je suis très bien dans la forêt. Je reste. »
1: Ridicule, mon cher ami. Tout le monde a envie de gagner de l'argent. Je reviens vous chercher demain matin. Soyez prêts avec vos animaux.
0: Et il remonte dans son dirigeable. Le vieux clown regarde tristement ses amis et il leur dit
3: « Sauvez-vous vite et ne revenez pas. »
0: Alors, les oiseaux s'envolent, les renards se faufilent entre les arbres, les blaireaux et les taupes disparaissent sous terre, les écureuils s'enfuient en sautant de branche en branche, et le vieux clown reste tout seul. Le dos courbé, il entre lentement dans sa maison et il ferme la porte. Mais le lendemain matin, tous les animaux reviennent à la clairière avec d'autres habitants de la grande forêt sauvage. Il y a des ours, des loups et des lynx avec leurs crocs blancs et pointus. Il y a des faucons et des chouettes aux serres coupantes comme des couteaux. Il y a une foule de serpents sifflants et des araignées aux pattes poilues. Il y a des élans et des cerfs au bois majestueux. Le clown regarde les nouveaux venus et d'un seul coup, il retrouve son sourire.
4: Mes chers amis, puisque nous voilà tous réunis, nous allons préparer un grand spectacle pour notre cher directeur, n'est-ce pas une bonne idée,
0: Quelques heures plus tard, le grand ballon dirigeable apparaît au-dessus de la clairière. Il transporte une énorme cage.

0: Le clown dit aux animaux.
1: Vite, tous en place dans la forêt.
2: Bonjour, cher ami. J'espère que ma cage est assez grande.
0: Le clown répond avec un sourire jusqu'aux oreilles.
1: Certainement, quelle cage magnifique, comme elle brille. Oh, comme elle ferme bien. Mais avant de partir, nous allons faire un petit tour dans la forêt. Mes animaux vont vous présenter leur plus beau numéro. Vous verrez, ce sera du jamais vu.
2: C'est très aimable, cher ami.
3: Premier numéro, les incroyables crocs qui croquent.
0: Aussitôt, les ours, les loups et les lynx entourent le directeur en rugissant et en montrant leurs crocs blancs et pointus. Le directeur hurle. Dans les branches, les écureuils rient aux éclats.
3: Deuxième numéro, les fabuleux chasseurs du ciel.
0: Aussitôt, les faucons et les chouettes aux becs et aux griffes acérées, aux ailes déployées, plongent du sommet des arbres et ils foncent sur le directeur avec leurs serres coupantes comme des couteaux. Et les renards crient
4: « Bis, bis !»
3: Troisième numéro, l'extraordinaire famille chatouille-gratouille.
0: Aussitôt, des dizaines de serpents sifflants s'entortillent autour des jambes du directeur. Des araignées aux pattes poilues lui tombent sur la tête. Des crapauds, des lézards et des grenouilles lui chatouillent les jambes. Le directeur hurle. Les blaireaux et les taupes applaudissent.
3: Et maintenant, la grande finale, les inoubliables buteurs des bois.
0: L'élan et le cerf se lancent dans une extraordinaire partie de football avec le directeur du cirque comme ballon. Et Vlan, il l'expédie hors de la forêt. Le directeur du cirque est remonté dans son ballon dirigeable qui disparaît à l'horizon, entraînant la grande cage vide. Le vieux clown est resté dans la forêt avec tous ses amis. Certains soirs d'été, à la pleine lune, on peut les voir et les entendre rire.

lentement, très lentement, la limace vient en rampant. 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
0: Salut les Pitchouns et bienvenue dans cette nouvelle actu ludique. Aujourd'hui, on retrouve un grand ami d'enfance, Adibou, qui est de retour dans une toute nouvelle aventure. Le jeu s'appelle l'Appel des Lucioles. C'est une belle aventure pour les enfants de 4 à 7 ans, où l'on part explorer chaque monde fantastique pour aider des Lucioles à sauver la nature. On y travaille la mémoire, la logique, la lecture, tout en découvrant les merveilles de la nature. Et grâce à une intelligence artificielle bien pensée, le jeu s'adapte à chaque enfant pour que chacun apprenne à son rythme. Mais surtout, Adibou nous rappelle que prendre soin de la Terre est important et que chacun peut faire sa part même en jouant. Alors prêt à partir en mission avec Adibou et les Lucioles, quant à moi je vous dis à bientôt pour la prochaine actu ludique.

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1: Salut les Pitchounes et bienvenue dans ce nouvel agenda des sorties. Aujourd'hui, direction Paris. L'atelier des Lumières va vous en faire prendre plein les yeux. En partenariat avec Apple TV, l'atelier invite le public à remonter le temps de 66 millions d'années pour un voyage fascinant avec une nouvelle création spectaculaire issue de la série documentaire à succès Planète Préhistorique d'Apple TV. Vous découvrirez la naissance fragile des jeunes dinosaures herbivores à la chasse nocturne des T-Rex en passant par le colossal Dryggnoctus, l'un des dinosaures les plus géants du monde. Vous découvrirez également les mystères révélés par les fossiles. Cette expérience immersive explore les liens profonds qui unissent toutes les formes de vie sur Terre, hier comme aujourd'hui. Ensuite, direction Mandelieu-la-Napoule, pour un événement à ne pas manquer. La Pitchoun Summer Party 2026, le 20 mai de 10h à 17h, au port de la Rague. Sur place, les Pitchouns vont pouvoir s'amuser toute la journée avec deux grandes structures gonflables, mais aussi trois mini-jeux et quatre jeux géants pour se challenger entre amis ou en famille. Il y aura aussi des Jenga géants pour se défouler, un atelier de maquillage et de ballons pour repartir avec sa création colorée. Et bien sûr, plein de cadeaux à gagner tout au long de la journée. Et enfin, on continue avec la Pitchoun Summer Party, toujours à Mandelieu-la-Napoule. Cette fois-ci, rendez-vous le 24 mai de 14h à 18h à la plage du château pour la fête de la Saint-Fainéant. On retrouve aussi les animations qui ont fait le succès de la Pitchoun Summer Party. Structure gonflable, jeux géants, Jenga géant, atelier maquillage et ballons. Mais au programme en plus, une grande danse des mascottes, un blind test pour s'amuser en musique et même un atelier DIY pour laisser parler sa créativité. Et voilà les Pitchouns, vous savez tout de cet agenda des sorties. Quant à moi, je vous dis à la semaine prochaine.
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3: Salut nos pitchounes! Dans l'actu de ce dernier jour de la semaine, on vous parle d'une véritable révolution chez nos amis les chats. Figurez-vous qu'ils comprennent ce qu'on dit. En effet, selon une étude réalisée par le site animalpass.org, les chats seraient capables de comprendre une vingtaine de mots des humains.
4: Et quand on est très intelligent comme moi, on peut même en comprendre une cinquantaine.
3: Selon cette étude, les mots utilisés le plus souvent et les mots courts sont ceux qu'ils reconnaissent le plus facilement. Par exemple, croquette ou encore câlin.
4: Mais ce que je préfère, ce sont les compliments, les mots affectueux. Ces mots-là, je les comprends très bien.
3: Ah bon ?
4: Et le mieux, c'est quand tu parles avec une voix douce et calme. Je déteste les voix qui s'énervent ou qui sont en colère. Si tu me parles tout doucement, je te comprends très bien.
3: Oh, joli petit chat roux, que tu es doux. Tu veux des croquettes ?
4: Miaou ! J'ai tout compris.
3: Bon, et bien voilà les pitchounes, comme quoi parler avec son chat, ce n'est vraiment pas difficile. À vous d'essayer à la maison maintenant. Et rendez-vous la semaine prochaine pour une nouvelle actu des pitchounes, bizarre, drôle, insolite.
4: Toujours vrai.
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5: Bonjour, aujourd'hui, intéressons-nous aux planètes et à leur rotation dans l'espace. Une planète est un corps céleste de forme à peu près sphérique qui tourne autour du Soleil ou d'une étoile et ayant éliminé tout corps susceptible de se déplacer sur une orbite proche. Dans le système solaire, les planètes tournent de deux manières différentes. Il y a leur rotation autour du Soleil et leur rotation sur elles-mêmes. Tout d'abord, les planètes tournent autour du Soleil à cause de la force de la gravitation générée par l'astre. Ce mouvement a été initié au tout début de la formation du système solaire, alors que tout le gaz qui occupait alors encore la zone se concentrait en un point pour former le Soleil. Pendant que le gaz se rassemblait au même endroit, la matière, elle, était prise dans un tourbillon que le gaz a créé. La matière formait ainsi des amas, c'est-à-dire qu'elle se rassemblait pour former un ensemble. Ces ensembles, les futures planètes, se mirent donc à tourner autour du centre du tourbillon qui deviendra le Soleil. Le temps passa et les planètes, en tournant toujours dans la même direction, ont acquis assez de vitesse pour générer une nouvelle force, une force centrifuge qui permet de concentrer la force de gravitation du Soleil. En effet, une force centrifuge va à l'opposé de la force de gravitation. Ainsi, s'installa un certain équilibre et les planètes entrèrent alors en orbite. Elles ne tombent pas vers le Soleil, mais ne s'en éloignent pas non plus. Enfin, l'origine du mouvement de rotation des planètes autour de leur axe vient de leur formation. À mesure que de gros objets de matière percutaient les protoplanètes, ce sont des embryons de planètes, cela imprimait un mouvement qui les faisait tourner. Et voilà, vous savez désormais pourquoi les planètes tournent autour du Soleil, et sur elles-mêmes. À bientôt pour une prochaine question.
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0: Guillaume ? Guillaume ?
1: Oui ?
0: Est-ce que tu pourrais me raconter une histoire ?
1: D'accord, mais pas n'importe quelle histoire. Je vais te raconter les animaux.
2: Bonjour. Imagine, nous sommes dans une belle forêt. Tu entends les crépitements de tes pas sur les feuilles quand tout à coup... Avant de commencer, il est important que tu saches qu'il existe 38 espèces de loups, mais que nous allons nous concentrer sur le loup gris que l'on trouve en France et qui est le plus connu, le plus commun, le plus répandu.
3: Pourquoi parle-t-on souvent du loup dans les contes ?
1: Les loups sauvages ont toujours fasciné les humains en cours de l'histoire, alimentant tous les domaines de la culture, de la mythologie en passant par la littérature, les arts, mais aussi les fantasmes collectifs. D'un côté, le loup a été méprisé et chassé par l'homme, souvent par peur. Mais les loups incarnent également la luxure. Prenons par exemple, pour les civilisations germaniques et celtiques, le loup est un animal totem des guerriers. Genghis Khan, maître de l'empire mongol, prétend lui descendre d'un loup bleu.
3: Mais alors, est-ce que le loup est méchant ?
1: Mais pas du tout. Le loup est d'abord un animal qui fuit les humains. Dès que nous arrivons sur leur territoire, ils se cachent. Nous sommes leurs plus grands prédateurs et ils le savent. Depuis tout temps, l'homme le chasse. D'abord par peur de la rage dont le loup était souvent porteur. De nos jours, le loup est surtout chassé afin qu'il ne puisse s'attaquer au bétail des bergers. En effet, les loups mangent de la viande, ce sont des animaux carnivores. J'en profite tout de même pour rappeler que les loups s'attaquent essentiellement à des animaux malades ou affaiblis, ce qui permet de réguler les populations.
3: Pourquoi hurlent-ils régulièrement ?
1: Même s'il ne voit pas très bien, il entend très bien. Il a une ouïe très fine, de la même manière qu'un chien peut entendre son maître à venir de loin. C'est pour cela qu'il utilise son hurlement pour garder contact avec sa meute. Mais c'est son odorat qui est probablement le sens le plus aiguisé du loup et qui joue un rôle fondamental dans la communication. En effet, le loup a un grand nombre de glandes sudoripares apocrines, c'est-à-dire les glandes de la sueur que l'on trouve sur la face, les lèvres, le dos et entre les orteils. L'odeur produite par ces glandes varie selon le régime alimentaire de chaque loup, ce qui donne à chacun une empreinte odorante distincte. C'est comme ceci qu'il marque son territoire et qu'il fait fuir les autres meutes. Pour résumer, grâce à cela, il protège sa maison, sa famille et sa nourriture.
3: Comment vit le loup gris ?
1: Le loup est un animal qui vit en meute de 7 à 12 individus, dirigés par un couple de chefs, qui sont un couple de mâles et de femelles. On appelle ce couple le couple alpha. En France, on les trouve souvent dans le sud-est, et notamment dans les Alpes du Sud. Ils se cachent dans les forêts et en montagne, et aujourd'hui, c'est important de le préciser, c'est un animal protégé.
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0: peux profiter de cette chanson pour passer une petite annonce?
1: Ouais, vas-y, bien sûr.
0: Ok, alors voilà. 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
1: Non, attends, Adèle, tu peux pas faire ça ici.
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0: Ouais, je sais.

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1: Salut les Pitchounes et bienvenue dans ce nouvel agenda des sorties. Aujourd'hui, direction Paris. L'atelier des Lumières va vous en faire prendre plein les yeux. En partenariat avec Apple TV, l'atelier invite le public à remonter le temps de 66 millions d'années pour un voyage fascinant avec une nouvelle création spectaculaire issue de la série documentaire à succès Planète Préhistorique d'Apple TV. Vous découvrirez la naissance fragile des jeunes dinosaures herbivores à la chasse nocturne des T-Rex en passant par le colossal Dryognoctus, l'un des dinosaures les plus géants du monde. Vous découvrirez également les mystères révélés par les fossiles. Cette expérience immersive explore les liens profonds qui unissent toutes les formes de vie sur Terre, hier comme aujourd'hui. Ensuite, direction Mandelieu-la-Napoule, pour un événement à ne pas manquer. La Pitchoun Summer Party 2026, le 20 mai de 10h à 17h, au port de la Rague. Sur place, les Pitchouns vont pouvoir s'amuser toute la journée avec deux grandes structures gonflables, mais aussi 3 mini-jeux et 4 jeux géants pour se challenger entre amis ou en famille. Il y aura aussi des Jenga géants pour se défouler, un atelier de maquillage et de ballons pour repartir avec sa création colorée. Et bien sûr, plein de cadeaux à gagner tout au long de la journée. Et enfin, on continue avec la Pitchoun Summer Party, toujours à Mandelieu-la-Napoule. Cette fois-ci, rendez-vous le 24 mai, de 14h à 18h, à la plage du château pour la fête de la Saint-Fainéant. On retrouve aussi les animations qui ont fait le succès de la Pitchoun Summer Party. Structure gonflable, jeux géants, Jenga géant, atelier maquillage et ballons. Mais au programme en plus, une grande danse des mascottes, un blind test pour s'amuser en musique et même un atelier DIY pour laisser parler sa créativité. Et voilà les Pitchouns, vous savez tout de cet agenda des sorties. Quant à moi, je vous dis à la semaine prochaine.
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3: Salut nos Pitchouns! Dans l'actu de ce dernier jour de la semaine, on vous parle d'une véritable révolution chez nos amis les chats. Figurez-vous qu'ils comprennent ce qu'on dit. En effet, selon une étude réalisée par le site animalpass.org, les chats seraient capables de comprendre une vingtaine de mots des humains.
4: Miaou! Et quand on est très intelligent comme moi, on peut même en comprendre une cinquantaine.
3: Selon cette étude, les mots utilisés le plus souvent et les mots courts sont ceux qu'ils reconnaissent le plus facilement. Par exemple, croquette ou encore câlin.
4: Mais ce que je préfère, ce sont les compliments, les mots affectueux. Ces mots-là, je les comprends très bien.
3: Ah bon ?
4: Et le mieux, c'est quand tu parles avec une voix douce et calme. Je déteste les voix qui s'énervent ou qui sont en colère. Si tu me parles tout doucement, je te comprends très bien.
3: Oh, joli petit charou, que tu es doux. Tu veux des croquettes ?
4: Miaou ! J'ai tout compris.
3: Bon, et bien voilà les Pitchouns, comme quoi parler avec son chat, ce n'est vraiment pas difficile. À vous d'essayer à la maison maintenant. Et rendez-vous la semaine prochaine pour une nouvelle actu des Pitchouns, bizarre, drôle, insolite.
4: Miaou ! Toujours vrai, vrai, vrai, vrai.
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5: Salut les Pitchouns, bienvenue dans L'école est finie, j'espère que vous allez bien et que vous êtes en pleine forme. On se retrouve aujourd'hui pour une nouvelle émission, l'émission du vendredi, c'est l'émission du week-end puisqu'il est déjà l'heure pour vous d'être en week-end, l'école est terminée, place à l'amusement, au rire et à la joie. On se retrouve aujourd'hui pour une nouvelle émission de L'école est finie donc, avec un joli programme, actu ludique, chiffre du jour, positive attitude, journal des Pitchouns, actu ciné, agenda et on terminera avec l'anecdote du jour. Voilà, tout le programme est annoncé. Il ne me reste plus qu'à vous souhaiter de passer un excellent moment pendant 2 heures avec moi. 17h-19h, c'est l'école est finie et ça commence tout de suite en musique.

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1: Découvrons tous ensemble de nouveaux jouets, de nouveaux livres, jeux vidéo ou encore jeux de société. Voilà le principe de l'actu ludique. J'ai fait des petites recherches pour vous présenter tout ce qui vient de sortir. Ça va forcément vous plaire ou vous allez pouvoir en parler à vos amis. Bref, tout de suite, c'est l'actu ludique sur Radio Pitchoun.
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3: Salut les Pitchouns et bienvenue dans cette nouvelle actu ludique. Aujourd'hui, on retrouve un grand ami d'enfance, Adibou, qui est de retour dans une toute nouvelle aventure. Le jeu s'appelle L'Appel des Lucioles. C'est une belle aventure pour les enfants de 4 à 7 ans, où l'on part explorer chaque monde fantastique pour aider des Lucioles à sauver la nature. On y travaille la mémoire, la logique, la lecture, tout en découvrant les merveilles de la nature. Et grâce à une intelligence artificielle bien pensée, le jeu s'adapte à chaque enfant pour que chacun apprenne à son rythme. Mais surtout, Adibou nous rappelle que prendre soin de la Terre est important et que chacun peut faire sa part même en jouant. Alors prêt à partir en mission avec Adibou et les Lucioles, quant à moi je vous dis à bientôt pour la prochaine Actu Ludique.

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2: Le chiffre du jour, les Pitchouns, on termine notre semaine sur le cerveau et aujourd'hui, le chiffre du jour, c'est 3 secondes. Mais à quoi peut correspondre ce chiffre? Le cerveau humain est capable de traiter une information en quelques secondes seulement. Le temps moyen estimé concernant le temps de traitement d'une information par notre cerveau est évalué à seulement 3 secondes. La complexité du cerveau et sa construction labyrinthique, donc faite de connexions neuronales et synaptiques qu'on a vu toute la semaine, est mise au service de la rapidité du traitement de l'information. On a vu que cette information allait très très vite, à plus de 400 km par heure, mais en tout cas en termes de temps, ça nous met seulement 3 secondes pour analyser et comprendre une information. C'est pourquoi que lorsque vous vous cognez, la douleur n'arrive pas tout de suite, elle met à peu près 2-3 secondes avant d'arriver jusqu'à votre corps, parce que le temps d'analyser cette information, et c'est pareil lorsqu'on vous pose des questions, il y a un temps d'adaptation, les temps de réflexe, et c'est en moyenne 3 secondes. En tout cas, j'espère les Pitchouns, que ce chiffre du jour vous a plu et que cette semaine sur le cerveau vous a plu tout autant. On écoute de la musique sur Radio Pitchoun et on se retrouve dans quelques minutes.
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1: Dans l'école est finie, on découvre énormément de choses, mais on découvre également de l'actualité, et pas n'importe quelle actualité, une actualité positive. Que se passe-t-il dans le monde de positif? Quelles sont les actions que nous, les humains, pouvons nous faire pour nos semblables de façon belle et harmonieuse? Que se passe-t-il du côté de l'environnement? Pour tout savoir, on écoute tout de suite la positive attitude. Tout de suite, c'est la positive attitude sur Radio Pitchoun.
2: Salut les Pitchouns et bienvenue dans cette nouvelle positive attitude. Aujourd'hui, on va parler d'une boisson un peu magique et c'est une surprise qui vient d'un youtubeur que vous connaissez sûrement, Squeezie. Et oui, Squeezie ne fait pas que des vidéos rigolotes, il vient de lancer une nouvelle boisson qui s'appelle Ciao Kombucha. Le kombucha, c'est quoi? C'est une boisson pétillante, faite à partir de plantes, de thé et de fermentation naturelle. Et le mieux, c'est qu'elle est pleine de bonnes choses pour le corps. Elle aide la digestion, elle est faible en sucre et en plus, c'est bon. Mais ce n'est pas tout, cette boisson, elle est aussi écologique. La marque Ciao Kombucha veut également produire localement avec moins de plastique et des ingrédients bio. Bref, c'est une boisson qui respecte la santé et aussi la planète. Alors si tu veux te faire plaisir tout en faisant du bien à ton corps et à la nature, tu peux dire ciao aux boissons trop sucrées. Et voilà les pitchounes, vous savez tout de cette positive attitude. Quant à moi, je vous dis à bientôt.
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5: Salut nos Pitchouns! Dans l'actu de ce dernier jour de la semaine, on vous parle d'une véritable révolution chez nos amis les chats. Figurez-vous qu'ils comprennent ce qu'on dit. En effet, selon une étude réalisée par le site animalpass.org, les chats seraient capables de comprendre une vingtaine de mots des humains.
6: Miaou! Et quand on est très intelligent comme moi, on peut même en comprendre une cinquantaine.
5: Selon cette étude, les mots utilisés le plus souvent et les mots courts sont ceux qu'ils reconnaissent le plus facilement. Par exemple, croquette ou encore câlin.
6: Mais ce que je préfère, ce sont les compliments, les mots affectueux. Ces mots-là, je les comprends très bien.
5: Ah bon ?
6: Et le mieux, c'est quand tu parles avec une voix douce et calme. Je déteste les voix qui s'énervent ou qui sont en colère. Si tu me parles tout doucement, je te comprends très bien.
5: Oh, joli petit charou, que tu es doux. Tu veux des croquettes ?
6: Miaou ! J'ai tout compris.
5: Bon, et bien voilà les pitchouns, comme quoi parler avec son chat, ce n'est vraiment pas difficile. À vous d'essayer à la maison maintenant. Et rendez-vous la semaine prochaine pour une nouvelle actu des pitchouns, bizarre, drôle, insolite.
6: Toujours vrai.
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1: C'est parti pour l'actu ciné. Quel film vous allez pouvoir voir ce week-end, ou peut-être que vous allez au cinéma ce soir puisque c'est vendredi et que demain il n'y a pas école. Mais si vous ne savez pas quoi regarder, je vous invite vraiment à écouter cette chronique qui s'appelle l'actu ciné. On va découvrir ce qui sort cette semaine. C'est parti.
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4: Salut les Pitchouns et bienvenue dans cette nouvelle Actu Ciné. Direction Hollywood dans les années 1920. Les mignons travaillent dans le monde du cinéma, mais ils ont une idée un peu folle, créer leur propre film de monstres. Pour ça, ils décident de fabriquer leur propre créature, et même d'aller en chercher aux quatre coins du monde. Évidemment, rien ne se passe comme prévu et les situations deviennent complètement chaotiques et hilarantes. Du mignon tout craché est disponible au cinéma à partir du 24 juin. Et voilà les Pitchouns, vous savez tout de cette Actu Ciné. Quant à moi, je vous dis à la semaine prochaine et je vous laisse découvrir cette superbe bande-annonce.
5: Oh. Vous voyez tous ces guerriers bien armés? Ils pensent que vous avez tué leur chef et ils veulent votre mort!
6: Quick! Quick?
5: Et action!
7: Oh la dame!
6: Potos?
8: Oh non, on est plus des acteurs!
6: Allez.
5: C'était parfait. Tu as écrit un film de monstre?
9: Si, comme Pika Kaiju.
5: Pour faire ton monstre, que vas-tu utiliser?
9: Miso soup, kongomae, natenobu, taifuku.
6: Non, les Pika Monstres!
9: Hein? Quoi?
6: Hé! Hey. Teeny Tiny Baby!
9: Arrête de me tripoter, espèce de tordu!
6: Oh, oh, oh!
9: Donc, tu as besoin de monstres pour ton film? Oh. Je connais les plus effrayants de tous! Mais il faut pas en avoir peur, ils sont très sympas! Essayez juste de pas être appétissant!
6: Hein?
9: Yuta!

0: 2, por favor.
1: ¡Ah! ¡Oh, Chris!
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1: Si vous n'avez pas d'idée pour sortir ce week-end, si vous ne savez pas quoi faire tout près de chez vous, ne vous inquiétez pas, Radio Pitchoun est là pour vous et on a préparé un super agenda qui va vous permettre d'avoir des idées sorties pour vous amuser et surtout pour passer un excellent week-end. Cet agenda, il commence tout de suite dans l'école est finie.
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3: Salut les Pitchouns et bienvenue dans ce nouvel agenda des sorties. Aujourd'hui, direction Paris. L'atelier des Lumières va vous en faire prendre plein les yeux. En partenariat avec Apple TV, l'atelier invite le public à remonter le temps de 66 millions d'années pour un voyage fascinant avec une nouvelle création spectaculaire issue de la série documentaire à succès Planète Préhistorique d'Apple TV. Vous découvrirez la naissance fragile des jeunes dinosaures herbivores à la chasse nocturne des T-Rex en passant par le colossal Dryghnoctus, l'un des dinosaures les plus géants du monde. Vous découvrirez également les mystères révélés par les fossiles. Cette expérience immersive explore les liens profonds qui unissent toutes les formes de vie sur Terre, hier comme aujourd'hui. Ensuite, direction Mandelieu-la-Napoule, pour un événement à ne pas manquer. La Pitchoun Summer Party 2026, le 20 mai de 10h à 17h, au port de la Rague. Sur place, les Pitchouns vont pouvoir s'amuser toute la journée avec deux grandes structures gonflables, mais aussi trois mini-jeux et quatre jeux géants pour se challenger entre amis ou en famille. Il y aura aussi des Jenga géants pour se défouler, un atelier de maquillage et de ballons pour repartir avec sa création colorée. Et bien sûr, plein de cadeaux à gagner tout au long de la journée. Et enfin, on continue avec la Pitchoun Summer Party, toujours à Mandelieu-la-Napoule. Cette fois-ci, rendez-vous le 24 mai de 14h à 18h à la plage du château pour la fête de la Saint-Fainéant. On retrouve aussi les animations qui ont fait le succès de la Pitchoun Summer Party. Structure gonflable, jeux géants, Jenga géant, atelier maquillage et ballons. Mais au programme en plus, une grande danse des mascottes, un blind test pour s'amuser en musique et même un atelier DIY pour laisser parler sa créativité. Et voilà les Pitchouns, vous savez tout de cet agenda des sorties. Quant à moi, je vous dis à la semaine prochaine.
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2: Dernière anecdote de la semaine, les enfants, et nous allons parler de la laine minérale. La laine minérale provient des volcans. La laine minérale, donc la laine de verre ou la laine de roche, fut découverte à l'origine dans les régions volcaniques, les habitants s'en servant d'isolant. Il s'agit, les enfants, de flocons de roche fondue qui, en s'assemblant, ont formé des fibres. Cette particularité rend cet isolant ininflammable, c'est-à-dire qu'il ne peut pas prendre feu. De nos jours, cette laine est produite de façon artificielle, donc la laine de verre va permettre à isoler les murs de la maison. La laine de roche est produite à partir de roches volcaniques qu'on appelle du basalte, tandis que la laine de verre est faite à partir de sable. Puisque je vous l'avais déjà appris, les enfants, pour fabriquer du verre, il faut faire chauffer à très très haute température du sable. Voilà, vous savez tout désormais sur la laine minérale et la laine de verre. Peut-être que vous en avez à la maison, vous demandez à papa et à maman et vous allez pouvoir leur expliquer tout d'où ça vient. Voilà, vous le savez désormais. Mais place à la musique, les enfants. On se retrouve dans quelques minutes pour la suite et la fin de L'école est finie.
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2: L'école est finie, c'est terminé pour aujourd'hui et c'est terminé pour cette semaine. On se retrouvera dès demain pour un best-of. Vous allez retrouver le Valentin du passé puisque demain, moi je fais dodo pendant que Francis travaille. On se retrouvera dans la joie et la bonne humeur par contre dès lundi pour une nouvelle émission du Club des Pitchouns avec Francis et Guillaume. Et on se retrouvera également lundi après-midi dans L'école est finie. Je vous fais de très très gros bisous, passez un excellent week-end. Je vous embrasse. Et je vous dis à lundi.
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7: Salut nos Pitchouns. Dans l'actu de ce dernier jour de la semaine, on vous parle d'une véritable révolution chez nos amis les chats. Figurez-vous qu'ils comprennent ce qu'on dit. En effet, selon une étude réalisée par le site animalpass.org, les chats seraient capables de comprendre une vingtaine de mots des humains.
8: Miaou. Quand on est très intelligent comme moi, on peut même en comprendre une cinquantaine.
7: Selon cette étude, les mots utilisés le plus souvent et les mots courts sont ceux qu'ils reconnaissent le plus facilement. Par exemple, croquette ou encore câlin.
8: Mais ce que je préfère, ce sont les compliments, les mots affectueux. Ces mots-là, je les comprends très bien.
7: Ah bon ?
8: Et le mieux, c'est quand tu parles avec une voix douce et calme. Je déteste les voix qui s'énervent ou qui sont en colère. Si tu me parles tout doucement, je te comprends très bien.
7: Oh, joli petit charou, que tu es doux. Tu veux des croquettes ?
8: Miaou ! J'ai tout compris.
7: Bon, et bien voilà les pitchouns, comme quoi parler avec son chat, ce n'est vraiment pas difficile. À vous d'essayer à la maison maintenant. Et rendez-vous la semaine prochaine pour une nouvelle actu des pitchouns, bizarre, drôle, insolite.
8: Miaou ! Toujours vrai, vrai, vrai, vrai.
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2: Bonjour les amis. 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
1: Ah, si les plumes qui s'échappent des oiseaux pouvaient parler. Imagine combien de voyages, combien d'histoires elles pourraient raconter. C'est léger une plume, mais ça peut monter très haut dans le ciel. Si le vent s'en empare, ou mieux, une tempête, un ouragan, un cyclone, ça peut monter au-dessus des nuages et peut-être, qui sait, jusqu'aux stations spatiales.
2: Waouh ! Il était une fois une plume qui s'était échappée d'une hirondelle. Cela se passait à Brest, où le vent souffle presque toute l'année pour jouer avec l'océan et lui broder en permanence des dentelles magnifiques au bord des vagues et sur le rivage.
1: Un soir de septembre, cette petite plume s'est trouvée prise dans un souffle d'ouragan. En un clin d'œil, elle est partie vers le large. Elle a traversé l'Atlantique en quelques semaines, a survolé les bateaux de pêche et les grands pétroliers. Elle a fini par arriver à New York, où elle a admiré la ville et ses gratte-ciel.
2: Puis, un jour de brise légère, elle est redescendue vers le sol et s'est collée au chapeau d'une dame très élégante qui montait en voiture. Et la voilà partie pour une soirée de gala dans un palace de rêve.
1: Le lendemain, elle était toujours fixée sur le chapeau blanc, mais la dame ne l'avait pas vue.
2: Grande voyageuse, la dame a pris l'avion vers le Brésil, puis la Thaïlande, puis l'Afrique, et finit par faire escale à Paris.
1: Quel enchantement !
2: La plume suivait la dame partout, et du haut du chapeau, rencontrait plein de gens différents qui parlaient toutes sortes de langues et s'habillaient de couleurs variées. Parfois, il se disait
1: « J'aimerais bien retourner un jour à Brest et savoir ce qu'est devenu l'hirondelle que j'ai quittée. »
2: Ah, si on pouvait suivre à la trace les plumes qui s'échappent des oiseaux et raconter à leur place tout ce qui se voit de là-haut, ce serait le plus beau des voyages.
1: Un voyage.

famille de sorcières. Ma grand-mère est une sorcière. Ma mère est aussi sorcière. Ma sœur deviendra sorcière. Quant à moi, le petit frère, je voudrais faire comme mon père et m'envoler dans les airs sur un balai de sorcières. Cette sorcière n'est pas dans les histoires. Cette sorcière ne s'habille pas en noir. Cette sorcière ne jette jamais de sorts. Cette sorcière est élégante encore. Cette sorcière rit et montre de belles dents. Cette sorcière adore les enfants. Cette sorcière cuisine de bons plats. Cette sorcière m'offre du chocolat. Cette sorcière, qui n'a pas de chapeau, cette sorcière me fait cuire un gâteau. Cette sorcière, qui n'est même pas sévère, cette sorcière n'est autre que ma grand-mère. Chemin de sorcière. Si tu passes le moulin de pierre et que tu longes la rivière, tu verras la route forestière, tu iras jusqu'à la lisière. Tu apercevras sa chaumière, cachée sous des feuilles de lierre. Tu entreras par la chatière, car si tu arrives jusque-là, elle te transformera en chat. Sorcière cachée.

Le sorcier sort de son tipi. Le chef est malade aujourd'hui. Tous les Indiens de la tribu attendent le grand sorcier cornu. Et pour chasser les esprits, il danse avec frénésie. Puis, le sorcier tête de bison prépare ensuite une potion. Début d'une prompte guérison. Merci, sorcier tête de bison. Le vampire veut se venger. C'est juste à minuit sonnant que le cercueil a grincé. Il est sorti bien vivant. Il avait l'air décidé. Teint blafard et dents pointues, l'air hagard et doigts griffus, le vampire voulait sa part dans les livres et les histoires. Il se trouvait un peu rare et les faits les plus notoires qui terrifiaient les enfants venaient de cette vieille sorcière qui dormait profondément, oubliant le mort-vivant. Ne dis rien. Elle fait la grimace en voulant goûter sa soupe aux limaces qui vient de tourner. Ne dis pas que tu l'as vue. Elle te changerait.

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1: La maman de Poulou habite dans une roulotte verte avec des rideaux bleus. La maman de Sébastien habite dans un appartement bleu avec des rideaux verts. La maman de Sébastien regarde par la fenêtre de l'appartement et elle dit « Comment peut-on habiter dans une roulotte ? C'est tout petit, il y fait froid, il y fait noir, ça sent la terre et les poils de chien, ça sent mauvais. » La maman de Poulou regarde par la fenêtre de la roulotte et elle dit « Comment peut-on habiter dans un appartement ? Ça ne bouge pas, ça reste là, il fait trop chaud, ça sent la lessive et l'eau de Javel, ça sent mauvais. » Poulou vient chercher Sébastien à la porte de l'appartement bleu. La maman de Sébastien lui demande « Qui es-tu ? Où habites-tu ? » Poulou répond « Je m'appelle Poulou, j'habite dans la roulotte verte avec des rideaux bleus. » La maman de Sébastien dit « Va-t'en, tu n'habites pas dans un appartement, tu ne sens pas la lessive, ni le mazout, ni le beefsteak, ni les nouilles, tu sens mauvais. » Sébastien vient chercher Poulou à la porte de la roulotte verte. La maman de Poulou lui demande « Qui es-tu ? Où habites-tu ? » Sébastien répond « Je m'appelle Sébastien, j'habite dans l'appartement bleu avec des rideaux verts. » La maman de Poulou dit « Va-t'en, tu n'habites pas dans une roulotte, tu ne sens pas la terre, ni le chien, ni le ragoût, ni les pommes du chemin, tu sens mauvais. » La maman de Sébastien dit à Sébastien « Je ne veux plus que tu joues avec ce garçon de la roulotte. » La maman de Poulou dit à Poulou « Je ne veux plus que tu joues avec ce garçon de l'appartement. » Poulou et Sébastien vont à l'école. Ils ne marchent pas sur le même trottoir. Dans la cour, ils ne jouent pas ensemble. Ils sont obéissants. Le soir, Sébastien dit à sa maman « Je n'ai pas joué avec Poulou. » Et Poulou dit à sa maman « Je n'ai pas joué avec Sébastien. » Et les mamans disent « C'est bien, ce ne sont pas des gens comme nous. » Un jour, toute l'école va se promener à la campagne. Les enfants ramassent des fleurs dans un pré à côté d'une petite rivière. Dans le pré, il y a une petite cabane avec un toit rouge et des murs rouges, des volets rouges et une porte rouge. La pluie se met à tomber. Flac, flac, flac, fort, très fort, longtemps, très longtemps. Tous les enfants de l'école vont s'abriter sous les arbres. Sébastien et Poulou se réfugient sous le toit de la cabane rouge. Mais la pluie tombe quand même sur eux. Ils s'appuient contre la porte. Et la porte s'ouvre. Il tombe dans la cabane rouge, sur le plancher rouge. Il y a des murs rouges, les chaises sont rouges, le lit est rouge et la table est jaune, avec un bouquet de fleurs au milieu. Poulou et Sébastien vont s'asseoir tous les deux dans un coin, mais pas dans le même coin. Ils se regardent et ils ne disent rien. Ils ne jouent à rien, ils ne font rien. Ils n'entendent même pas la pluie s'arrêter, ni les autres enfants qui s'en vont. Ils ne voient même pas la nuit qui vient et la lune qui se lève dans le ciel. Et puis tout à coup, tous les deux en même temps, ils disent « On est perdu !» Poulou dit « Ça ne fait rien, on est comme dans une roulotte, n'aie pas peur !» Sébastien dit « Ça ne fait rien, on est comme dans un appartement, n'aie pas peur !» Et ils rient parce qu'ils ont parlé en même temps. Poulou demande « Tu connais le chemin pour rentrer ?» Sébastien répond « Non, il fait trop noir dehors, il faut attendre demain matin. » Poulou a un morceau de saucisson dans sa poche, il le donne à Sébastien. Sébastien a un bout de chocolat, il le donne à Poulou. Dans un tiroir, il trouve un petit morceau de bougie et une boîte d'allumettes. Ils allument la bougie. Et ils mangent le chocolat et le saucisson. Puis, la bougie s'éteint. Poulou dit « Tu n'as pas froid ? Prends mon pull vert. » Sébastien dit « Tu n'as pas froid ? Tiens, prends ma veste. » Poulou met la veste de Sébastien et Sébastien enfile le pullover de Poulou. Il se couche dans le lit rouge et il s'endorme. Plus tard, bien plus tard, au milieu de la nuit, il y a du bruit dehors, mais ils n'entendent rien, ils dorment. Il y a des gens, plein de gens, qui cherchent dans le pré, qui cherchent dans la rivière, qui cherchent sous les arbres. Il y a la maman de Sébastien et elle crie « Sébastien, Sébastien !» Il y a la maman de Poulou et elle crie « Poulou, Poulou !» La maman de Poulou et la maman de Sébastien entrent dans la petite maison. Dedans, tout est noir, noir, très noir. Elles vont à tâtons, elles reconnaissent des formes de petits garçons. La maman de Sébastien dit « C'est la veste de Sébastien, c'est mon Sébastien !» La maman de Poulou dit « C'est le pullover de Poulou, c'est mon Poulou !» La maman de Sébastien retourne à l'appartement avec le garçon dans ses bras. Dans l'appartement, il y a une panne d'électricité, on n'y voit rien, il fait tout noir. La maman de Sébastien déshabille le petit garçon, elle le couche, elle le berce, elle l'embrasse. Il dort toujours. La maman de Poulou retourne à la roulotte avec le garçon dans ses bras. Dans la roulotte, il n'y a plus d'huile pour la lampe, on n'y voit rien, il fait tout noir. La maman de Poulou déshabille le petit garçon, elle le couche, elle le berce, elle l'embrasse, il dort toujours. Le lendemain, la maman de Poulou et la maman de Sébastien vont réveiller leur enfant. Mais dans la couchette de Poulou, c'est Sébastien qui dort. Et dans le lit de Sébastien, il y a Poulou qui rêve. Alors la maman de Poulou va à la fenêtre de la roulotte et la maman de Sébastien va à la fenêtre de l'appartement. Elle se regarde et elle se sourit en même temps.

Il était une fois un bon vieux fabricant de jouets qui s'appelait Geppetto. Il fabriquait des jouets merveilleux qui enchantaient tous les enfants. Mais sa grande tristesse, c'était de n'avoir point d'enfant lui-même. Un jour, comme il taillait un morceau de bois pour en faire une marionnette et qu'il était en train de sculpter l'œil du personnage, il crut voir cet œil cligner et s'animer. Il pensa avoir rêvé. Mais une minute plus tard, ce fut la main de la marionnette qui se mit à lui tirer la moustache. Puis, aussitôt, la deuxième main lui pinça l'oreille. Le pauvre Geppetto faillit s'évanouir de surprise quand la marionnette se mit à parler. Le jouet de bois était bien vivant et aussi turbulent qu'un véritable petit garçon. Bouleversé de bonheur, le vieil homme lui donna comme nom Pinocchio. À compter de ce jour, la vie du fabricant de jouets changea du tout au tout. Il retrouva sa bonne humeur et une santé de jeune homme grâce à l'ambiance que Pinocchio mettait dans toute la maison. Ils riaient ensemble, se faisaient des farces, et quand Pinocchio faisait une grosse bêtise, et Dieu sait qu'il en faisait, tout se terminait par des bisous pleins de tendresse et de pardon. Bientôt, Geppetto décida d'envoyer son fils Pinocchio à l'école. Alors, il vendit son unique manteau pour lui payer un cartable et un alphabet tout neuf. Pinocchio en fut très touché dans son cœur et il décida d'apprendre à lire, à écrire et à compter afin que son papa soit fier de lui. Mais le jour de la rentrée des classes, sur le chemin de l'école, Pinocchio eut son attention attirée par la musique d'un théâtre de marionnettes qui s'était installé sur la place du village. Oubliant ses bonnes résolutions, il se fit remarquer et aussitôt engagé comme artiste par le directeur, éberlué de voir une marionnette qui parlait aussi bien qu'un véritable être humain. À la fin de la journée, après 1000 facéties et 1000 applaudissements, le directeur paya Pinocchio avec 2 pièces d'or. En effet, le succès du spectacle avait été immense et la foule des spectateurs enthousiasmée par la marionnette. Pinocchio ne voulut pas prolonger son contrat et dit au directeur qu'il avait décidé de payer un nouveau manteau à son papa avec ses 2 pièces d'or. Il prit alors le chemin de la maison en léchant les vitrines. Il fut accosté, un peu plus loin, par un renard boiteux et un chat aveugle. Ces deux-là étaient de sacrés filous, de sacrés bandits. Ils avaient tout entendu et tout compris des intentions de Pinocchio. Et ils lui racontèrent des sornettes pour endormir sa méfiance. Il s'agissait d'aller semer ces 2 pièces d'or dans la terre d'un champ magique que eux seuls connaissaient. Ainsi, Pinocchio pourrait en récolter bien plus et acheter avec un bien plus beau manteau à son papa chéri. Il suffisait d'une minute pour qu'après avoir planté les pièces, il en vienne des dizaines d'autres. Le pauvre Pinocchio, ayant suivi les malandrins jusque dans la campagne, paya cher son innocence. En un instant, il fut dépouillé de ses économies et pendu par le cou à la branche d'un arbre. Au matin, une fée qui y passait par là lui sauva la vie et lui demanda de lui raconter son histoire. Quand Pinocchio, honteux et confus, lui annonça qu'il avait seulement égaré son argent, le nez de la marionnette se mit à s'allonger. À s'allonger ! Ton nez grandit car tu me mens. Ce n'est pas bien. Néanmoins, la fée, qui avait une âme pleine de bonté, consola Pinocchio quand elle lui apprit que son papa Geppetto, fou de chagrin, avait disparu. Personne ne savait où il était passé. Peut-être était-il parti à la recherche de son fils bien-aimé. Pinocchio redevint l'enfant sage qu'il n'aurait jamais dû cesser d'être et sur les conseils et la surveillance de la fée, il retourna à l'école. Il avait tellement envie de devenir un petit garçon comme les autres qu'il se mit à travailler et à apprendre avec une immense énergie.

Et puis, cela ferait peut-être revenir Papa Geppetto. Un jour, un de ses camarades, qui était un cancre notoire, lui parla d'un pays extraordinaire où l'on jouait toute la journée avec des bonbons, du chocolat partout et des jouets à profusion. D'ailleurs, le soir même, une carriole tirée par un âne devait venir chercher les candidats au voyage. Une nouvelle fois, Pinocchio céda à la tentation. Le cocher emporta les enfants vers le pays des nigauds. Au début, tout se passa comme prévu, comme dans un rêve. Mais au bout de quelque temps, les enfants qui ne faisaient rien de leur journée à part jouer, manger et dormir, devinrent bêtes comme des nigauds, bêtes comme des ânes. D'ailleurs, Pinocchio, avec deux grandes oreilles, ressembla de plus en plus à un âne. Si bien que le cocher, qui était en fait le maître du pays des nigauds, le vendit un jour à un directeur de cirque qui cherchait un âne savant. Pinocchio devint la risée des enfants. Affublé d'un pantalon, il sautait à travers un cerceau, dansait en faisant « hi-han, hi-han », trottinait en marchant en avant, en marchant en arrière, et quand le spectacle était terminé, il recevait en prime quelques bons coups de fouet pour lui apprendre la politesse. En effet, Pinocchio rouspétait et traînait des quatre sabots quand il s'agissait de rentrer en piste. Aussi, devenu inutile et encombrant, il fut de nouveau vendu, cette fois à un fabricant de tambours. Seule la peau du pauvre Pinocchio intéressait le nouveau propriétaire. Vous pensez, une belle peau de tambour faite avec une belle peau d'âne gris. Alors, Pinocchio fut jeté dans la rivière pour être noyé et afin que lui retirer sa peau soit plus commode. Mais la bonne fée veillait. Arrivé au fond de l'eau, l'âne se transforma, comme par enchantement, en marionnette de bois qui se mit à flotter. La fée annonça à Pinocchio que l'on avait retrouvé la trace de son vieux papa et que pour le rejoindre, il lui faudrait traverser la mer. Pinocchio, plein d'espoir et de courage, plongea dans les vagues et se mit à nager. À nager! Il nagea aussi loin que le regard peut porter sur l'horizon. Puis, épuisé par tant d'efforts, il voulut se laisser couler et entraîner par le désespoir. Mais au lieu d'être aspiré vers les profondeurs, il se retrouva dans un endroit sombre et humide. Une baleine venait tout simplement de l'avaler et il était désormais prisonnier dans l'estomac de l'énorme animal. Au bout d'un instant, il aperçut une lueur. C'était une chandelle. Il s'approcha prudemment et devinez qui tenait cette chandelle. Eh bien, c'était son papa chéri, ce bon Geppetto. Ils s'embrassèrent longuement, heureux de se retrouver dans ces circonstances extraordinaires. Cela faisait plusieurs mois que Geppetto avait quitté la maison pour rechercher son fils à travers le monde et les océans. Son bateau avait fait naufrage et lui aussi avait été avalé par la baleine. Ils profitèrent de la proximité de la côte et au moment où la baleine, à moitié endormie, bâillait, ils s'enfuirent en sautant à l'eau. Geppetto, qui ne savait pas nager, fut sauvé par Pinocchio. Une fois de plus, le fait qu'il soit fait de bois lui permettait de flotter et de se sortir de ce mauvais pas. La bonne fée les attendait sur la plage. Elle fut, encore une fois, tout émue de voir l'affection qui unissait la marionnette au vieil homme. Et d'un coup de baguette magique, elle transforma Pinocchio en un vrai petit garçon à la peau rose, aux cheveux bruns et aux yeux bleus, remplis d'amour pour son papa.

0: La légende de Guillaume Tell. La Suisse, vous connaissez? Le pays des hautes montagnes. Le pays du chocolat. Bien sûr. Mais en Suisse, ils ont aussi leur héros de légende. Au XIIIe siècle, la Suisse fut attaquée par leurs voisins, les ducs d'Autriche. Ces Autrichiens avaient une armée bien plus grande et bien plus puissante que celle des Suisses qui ne purent résister bien longtemps. Et bientôt, toute la Suisse fut envahie par les Autrichiens. En ce temps-là, la Suisse était divisée en plusieurs petites régions qui sont appelées des cantons. Et chaque canton avait son propre gouverneur autrichien. Notre histoire commence dans la ville de Uri, qui se trouve près du lac des Quatre Cantons, une jolie région avec des montagnes et des lacs. Le gouverneur de cette ville s'appelait Gessler. C'était un homme très autoritaire, méchant et prétentieux. Un jour, pendant qu'il était en visite dans une petite ville voisine qui s'appelait Altdorf, le gouverneur fit venir son capitaine et lui dit
1: « Capitaine, prenez mon chapeau et accrochez-le en haut d'une perche au milieu de cette place. »
2: « Au milieu de la place du marché, Excellence ?»
1: C'est cela. Et à partir d'aujourd'hui, je veux que tous ceux qui passent par là saluent mon chapeau.
2: Vous voulez qu'ils saluent votre chapeau?
1: Vous avez très bien entendu. Alors exécution.
2: À vos ordres, Excellence.
0: Et depuis ce jour-là, les habitants qui avaient très peur du gouverneur Gessler saluaient son chapeau respectueusement chaque fois qu'il passait devant sur la place du marché. Quelques jours plus tard, un jeune homme, du nom de Guillaume Tell, était venu dans la ville avec son fils pour faire quelques achats. Il avait la réputation d'être le meilleur tireur d'arbalètes du pays et était respecté par les habitants de cette petite ville qu'était Altdorf. Quand il arriva sur la place du village, son fils lui demanda
3: « Papa, regarde, il y a un chapeau accroché en haut d'une perche. »
2: « Mais oui, c'est vrai, c'est étrange. »
0: À ce moment-là, un soldat s'approche et leur dit d'un ton autoritaire.
4: « Et toi, ne sais-tu pas qu'il faut saluer le chapeau de son Excellence ?»«
2: Comment ? Saluer un chapeau ? Mais c'est complètement idiot !»«
4: Fais très attention à ce que tu dis. Tu vas te retrouver en prison. Allez, découvre-toi et salue le chapeau. » »«
2: Eh bien, tu diras à ton gouverneur que je refuse de saluer un chapeau s'il n'y a pas une tête en dessous. »
4: Dans ce cas, je te demande de me suivre.
0: Et le soldat demanda du renfort. Peu après, un groupe de soldats entourait Guillaume Tell et son fils.
4: Je te laisse une dernière chance de saluer ce chapeau.
2: Je refuse.
0: Et les soldats emmenèrent Guillaume et son fils devant le gouverneur Gessler. Oh, le soldat s'avança et dit au gouverneur.
4: Votre Excellence, cet homme refuse de saluer votre chapeau.
1: Ah oui! Eh bien, mettez-les en prison!
0: Le capitaine s'approcha et dit à Gessler.
2: Excellence, j'ai une meilleure idée. Je connais cet homme. Il a la réputation d'être le meilleur tireur à l'arbalète du pays.
5: Ah oui! Eh bien, on va voir si c'est vrai.
0: Gessler donna des ordres et les soldats emmenèrent Guillaume Tell et son fils dans la cour du château. Ils attachèrent le garçon à un poteau et lui mirent une pomme sur la tête. Puis le capitaine s'approcha de Guillaume Tell et lui dit
2: « Voilà, champion, prends ton arbalète, recule de 100 pas et transperce d'une flèche la pomme qui est sur la tête de ton fils. On va voir si tu es vraiment le meilleur. »
0: Guillaume Tell prit deux flèches dans sa sacoche, arma son arbalète, recula de 100 pas et se mit en position de tir. Après quelques secondes, il tira. Et la flèche traversa la pomme en la

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1: Bravo, les soldats furent très impressionnés, ainsi que le gouverneur.
2: Bravo, j'aurais besoin d'hommes comme toi dans mon armée. Mais dis-moi, pourquoi as-tu pris deux flèches ?
3: Votre Excellence, au cas où j'aurais raté et tué mon fils, la deuxième flèche aurait été pour vous.
2: De quoi ? Comment oses-tu ?
1: Et Gessler, fou de rage, fit jeter Guillaume Tell et son fils en prison. Oh ! Le soir, Gessler était tellement en colère qu'il ne put dormir. Jamais on ne lui avait fait un tel affront. Il fit venir son capitaine.
2: Demain, tu les feras enchaîner et mener en bateau jusqu'à la forteresse de Kusnacht. Et là, je veux qu'ils soient jetés dans un cachot obscur et humide.
4: À vos ordres, Excellence.
1: Le lendemain, comme l'avait ordonné le gouverneur, Guillaume Tell et son fils furent enchaînés et menés au bord du lac. Ils montèrent à bord d'un bateau qui partit en direction de la forteresse de Kusnacht, qui se trouvait sur l'autre côté du lac de Lucerne. Mais peu de temps après, alors qu'ils étaient en plein milieu du lac, une tempête violente se leva. Il fit tanguer le bateau dans tous les sens. Le capitaine avait du mal à garder le contrôle du bateau. Une grosse vague claqua contre la coque et manqua de faire chavirer l'embarcation. Le capitaine, voyant qu'ils étaient en danger, fit libérer Guillaume Tell et son fils pour qu'ils puissent aider à la navigation du bateau. Ainsi, il rapprocha le navire de la côte et près du ponton, le capitaine dit à Guillaume Tell :
4: grâce à vous, on s'en est sorti. Je le dirai au gouverneur, qui allégera votre peine.
1: Mais Guillaume ne faisait pas confiance à Gessler. Et sitôt qu'il fut assez près de la berge, il prit son fils par la main, sauta du bateau à terre, puis repoussa le bateau du pied vers le large pour qu'on ne puisse pas le poursuivre. Les jours passèrent et tout le monde parlait de l'évasion de Guillaume Tell. Le gouverneur avait fait rechercher partout les fuyards, mais sans succès. Un jour, au château de Gessler, alors que les soldats rentraient de leur mission, sans avoir retrouvé Guillaume Tell...
2: Alors, est-ce que vous l'avez retrouvé ?
4: Toujours pas, Votre Excellence. C'est de plus en plus difficile. Je suis sûr que les paysans les cachent.
1: Beaucoup d'hommes avaient rejoint la bande de Guillaume Tell. Tous ceux qui étaient contre la tyrannie du gouverneur Gessler se mirent à déserter leur poste et rejoindre l'homme qu'on appelait le Libérateur. Les chansonniers chantaient même une chanson en son honneur.

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1: Un jour, un vieux paysan demanda audience au gouverneur.
2: Excellence, je sais où se trouve Guillaume Tell.
3: Pourquoi le trahis-tu? Tu es suisse pourtant.
2: Excellence, depuis qu'il est devenu hors la loi, vos soldats fouillent et détruisent tout. Je veux que cela cesse.
3: Eh bien, parle tout de suite, ou je te fais arracher la langue.
1: Et le vieil homme expliqua au gouverneur où se trouvait la cachette de Guillaume Tell. Mais le gouverneur était méfiant, et il dit au vieil homme :
3: Toi, tu vas venir avec nous. Et si jamais tu nous as menti, tu le regretteras.
1: Gessler, le vieux paysan et un groupe impressionnant de soldats partirent donc en direction de la cachette de Guillaume Tell. Après plusieurs heures de marche, Gessler demanda au vieil homme :
3: Alors, c'est encore loin ?
2: On y arrive, Excellence.
1: Ils arrivèrent à l'entrée d'un étroit défilé. Les soldats purent y entrer, mais un par un. Ils n'avaient que très peu d'espace de mouvement. Quand ils furent tous entrés dans le défilé, une pluie de flèches leur tomba dessus. Ils étaient tombés dans une embuscade. Oh là ! Les soldats ne pouvaient se servir de leurs armes. C'était trop petit, trop étroit, et bientôt ils fuyaient. Gessler, qui était en tête de la troupe, prit une flèche en pleine poitrine et fut tué sur le coup. La révolte fut suivie dans tout le pays et bientôt, les Autrichiens partirent et rendirent enfin la liberté au peuple suisse. Et voici l'origine du pacte de Confédération suisse qui existe encore aujourd'hui.

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0: C'était par une nuit de tempête. Un cavalier solitaire traversait les forêts du Brabant et rentrait chez lui après un long voyage. Il voulut, pour gagner du temps, prendre un raccourci, mais aveuglé par la pluie, il ne reconnut pas son chemin et finit par se perdre. Harassé de fatigue et de faim, transi de froid, il commençait à se désespérer quand il vit une lueur à travers les arbres. Reprenant courage, il dirigea son cheval vers ce qu'il croyait être une humble chaumière. En fait, il fut très surpris de se trouver face à une demeure princière illuminée de bougies et au mobilier luxueux. La grille était ouverte et le cavalier pénétra à l'intérieur. Ne rencontrant personne, il laissa son cheval dans l'écurie où une bonne litière de paille et un seau d'avoine semblaient attendre la brave bête. Puis, il visita toutes les pièces de la mystérieuse demeure, allant de surprise en surprise, tant le décor y était sublime. Enfin, il arriva dans une immense salle à manger, où un grand feu de cheminée crépitait dans un âtre de marbre bleu. Un seul couvert était posé sur la table et dans un plat d'argent, un chaperon rôti semblait être proposé à son appétit comme par enchantement. N'y tenant plus, notre homme se mit à boire et à manger sans plus se poser de questions. Et finalement, rassasié et fourbu, il alla s'étendre sur un canapé de velours où il finit par s'endormir. Le matin, quand il se réveilla, il faisait chaud et beau et des dizaines de roses avaient fleuri dans le jardin entourant la demeure. Il trouva cela bien curieux pour la saison et repartit à la recherche du propriétaire des lieux. Au passage, il coupa une rose rouge, se disant qu'il la ramènerait à sa fille bien-aimée, lui racontant du même coup son séjour dans cette étrange propriété. Au même instant, apparut devant lui une horrible créature. Sa tête était couverte de poils, ses yeux étaient injectés de sang, ses doigts se terminaient par des griffes et de sa bouche cruelle sortaient de l'écume brûlante. Ce monstre se tenait debout sur deux jambes, comme un homme, et son corps velu était recouvert de magnifiques habits de soie et de perles. « Comment oses-tu, voyageur imprudent, me voler une rose alors que tu as bénéficié de mon hospitalité? Mes roses sont ce que j'ai de plus précieux au monde. Tu vas payer de ta vie pour cet affront. » Alors, menaçante, la créature s'approcha du pauvre homme terrifié par cette apparition diabolique.
1: « Pitié, pitié, Seigneur, je vous ai cherché en vain pour vous remercier. » Quant à cette rose, je l'ai prise pour l'offrir à la belle, ma fille. Je ne pensais pas vous offenser.
0: La belle ? Répondit le monstre, surpris par ce nom peu ordinaire. Moi, mon nom, c'est la bête. Et si ta fille veut bien mourir à ta place, alors je te laisserai partir. Jure-moi sur l'honneur que tu me la ramèneras d'ici 3 jours. Le cavalier hésita un instant devant ce marché effrayant. Puis il jura, en se disant qu'il reviendrait lui-même se livrer et qu'au moins il pourrait ainsi rentrer chez lui quelques jours pour embrasser sa fille chérie. Récupérant son cheval, notre homme rentra donc chez lui, bouleversé par son aventure. Puis il raconta l'histoire à sa fille, qui était non seulement belle, mais aussi pure, généreuse et fière. Finalement, à force de prières, de sanglots et d'arguments de toutes sortes, la belle réussit à convaincre son père. Ils iraient ensemble se présenter à la bête dans moins de 3 jours. Arrivés devant l'étrange demeure, ils virent de suite la bête qui semblait les attendre. Les yeux de la bête brillèrent à la vue de la superbe jeune fille et son cœur se mit à battre à toute vitesse.
2: « Merci d'être venue, madame. Est-ce de votre plein gré ?»«
3: Oui, Seigneur, pour vous empêcher de faire du mal à mon père. »
0: répondit la belle.
2: « Très bien, vos sentiments me touchent. Vous êtes ici chez vous. Installez-vous, je ne vous ferai aucun mal. Mais votre père... partir. Le cœur déchiré, le père s'en alla, laissant sa fille à sa tragique existence de princesse prisonnière. Néanmoins, la belle se mit peu à peu à apprécier son nouvel univers, fait de beaux meubles, de belles peintures, d'habits délicats, de vaisselle fine, de nourriture succulente. Tout semblait lui être destiné, ses moindres désirs étaient satisfaits, et quand elle découvrit au salon un magnifique piano verni, elle se mit à en jouer chaque jour, ce qui décupla son bonheur. La bête se faisait discrète, comme gênée par son aspect repoussant, cherchant seulement à être agréable et disponible envers son invité. Pourtant, la belle parvint à l'apprivoiser et ils finirent par prendre leur repas ensemble, à même échanger des paroles et bientôt des idées. La jeune fille confia à la bête qu'elle le trouvait gentil et qu'il avait de l'esprit. Un soir, tel un amoureux timide, la bête se confia et demanda à la belle de l'épouser. La jeune fille refusa tout net. Alors, la bête confuse se retira, mais lui demanda chaque soir la même chose. « Voulez-vous m'épouser ?» Et à chaque fois, la belle répondait non. « Je sais que je suis horrible, » disait la bête, « mais je vous aime. Promettez-moi au moins de ne jamais me quitter. »«
3: Non, je ne peux pas. Malgré mon affection pour vous, je suis trop malheureuse de vivre ainsi, loin de mon père. »
2: « Je ne veux pas vous voir triste. Soit, partez rendre visite à votre papa, mais jurez-moi de revenir. Sinon, j'en mourrai de douleur et de chagrin. » Ainsi, la belle put, enfin, après avoir juré, rentrer chez elle et reprendre sa vie de tous les jours, entourée de l'affection des siens. Les semaines passèrent, puis les mois. La belle semblait avoir oublié sa promesse. Pourtant, au fond de son cœur, elle se sentait troublée. Ses pensées étaient envahies de remords et elle commença même à faire des cauchemars, entendant la voix de la bête qui l'appelait au secours. N'y tenant plus, elle harnacha son cheval et partit au triple galop vers la forêt, vers le royaume de la bête. Elle trouva la pauvre créature bien mal en point. Le chagrin et la solitude l'avaient rendue si faible que la belle pensa que la mort du monstre était inévitable. Les roses du jardin étaient elles aussi fanées, la grande maison triste et lugubre. Alors, la belle se déclara, elle laissa parler son cœur et son amour pour la bête, lui demandant de pardonner ses faiblesses, de ne pas la laisser seule, et surtout de l'épouser quand cela lui plairait. Alors, en quelques secondes, l'incroyable se produisit. La bête se redressa et se métamorphosa en un beau prince. Ouvrant ses grands yeux bleus, comme revenant du monde des ténèbres, il prononça ces mots.
4: « Une méchante sorcière m'avait jeté un sort. Seule une jeune fille, acceptant de m'épouser et m'aimant comme j'étais en apparence, pouvait m'en délivrer. Merci la belle. »
2: Ainsi se termina l'histoire. La belle fit venir son père auprès d'eux et ils vécurent tous ensemble, longtemps et très heureux, dans leur domaine du Brabant.

Aujourd'hui, c'est le grand jour. Papa, maman, ma petite sœur Julie et moi, on part en voyage. Comme d'habitude, maman s'est occupée des bagages et papa des choses importantes, comme il dit, c'est-à-dire d'acheter les billets de train. Il faut dire que mon papa est plutôt du genre sérieux. Lui, ce qu'il aime, ce sont les chiffres. Les chiffres ne mentent jamais, dit-il toujours. C'est comme ça qu'hier soir, papa nous a tous réunis pour nous faire ses dernières recommandations. Les enfants, notre train part à 9h du matin. En se réveillant à 7h, ça nous laisse 2h pour nous préparer et aller jusqu'à la gare. C'est largement suffisant, à condition de ne pas trop traîner quand même. D'accord ? Alors, vite, tout le monde au lit. Le matin, donc, tout a commencé comme prévu. Mais très vite, les choses se sont précipitées. « Les bagages sont prêts ?» criait papa. « Évidemment, » répondait maman, « tu n'as plus qu'à les descendre. »« Tu es sûr qu'on a besoin de tout ça ?» disait alors papa devant le tas de valises qui encombrait le haut de l'escalier. « Oh, si tu n'es pas content, tu n'avais qu'à les faire toi-même, » répondait maman. « Merci, mais moi, j'avais le départ à organiser, » répliquait papa. « En attendant, on n'est pas encore parti, » remarquait maman. « Allez les enfants, on se dépêche. Ne faites pas attendre votre père. » Résultat, on est parti de la maison en courant. C'est sûrement pour ça que Julie a glissé et s'est écorchée en tombant. Le temps de trouver dans quelle valise étaient les pansements, ça nous a fait perdre un temps précieux, a dit papa. Surtout qu'après, papa n'allait pas bien vite avec ses deux grosses valises à la main et ma petite sœur sur le dos. « Allez, courage !» soufflait papa. « On est bientôt arrivés !»« Il a raison, mon papa, » je me suis dit. Et c'est pour lui montrer que moi aussi j'en avais du courage, que j'ai voulu l'aider à porter les bagages. Et c'est pas ma faute si la valise était mal fermée et que les vêtements sont tombés sur la route et que le bus a roulé dessus. De l'autre côté, c'est un peu grâce à moi qu'il s'est arrêté et qu'on a pu monter dedans. Si bien que malgré tout, on était quand même à l'heure à la gare. Mais là, surprise, pas le moindre train en vue. Très étonné et un peu inquiet aussi, papa demande alors au chef de gare si le train de 9h est déjà parti. « Ah, ça non !» répond le chef de gare avec un grand sourire. « Il n'est pas parti !»« Ouf !» soupire papa. « J'avais peur qu'on soit en retard !»« Ça, vous n'êtes pas en retard !» reprend le chef de gare. « Vous êtes même sacrément en avance !»« Comment ça ?» demande papa. « Ben, dame !» s'exclame le chef de gare. « Aujourd'hui, on est samedi et le train de 9h ne roule que le dimanche. Pour être précis, vous avez donc 24 heures d'avance. » Curieusement, au lieu d'être content de ne pas être en retard, papa n'a plus rien dit du tout, jusqu'à la maison. Même quand maman s'est aperçue devant la porte qu'elle avait oubliée sur le quai, le petit sac rouge avec les clés dedans, et que papa a dû repartir le chercher. En tout cas, quand on s'est enfin tous retrouvés à la maison avec nos mines fatiguées et nos valises abîmées, on avait vraiment l'air de revenir d'un très long voyage.

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